Geste, conquérant du lointain, recherche ton père, illumine les chemins obscurs de l'univers. Va, geste, conquérant de demain, la racine que tu portes à ton cœur doit s'unir à celle que porte ton père. Va, geste, conquérant du bonheur, viens libérer le monde de la terreur des monstres blancs.

0: Il est 4 heures.
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0: gym. Salut tous mes amis pour moi.
1: Je n'aurais pas dû sécher les cours de gym.
0: Ce

0: La météo pour ce vendredi 18 septembre, temps calme dans l'ensemble avec toujours un anticyclone près de la France. Il n'est pas assez fort pour empêcher quelques ondées passagères de circuler près de la Manche. Les températures pour ce vendredi matin, 11 degrés pour Lille, 13 degrés pour Paris, Cherbourg, Brest et Strasbourg, 13 également pour Lyon, 14 degrés pour Toulouse, 16 degrés à Biarritz et Bordeaux, 17 à Nice, 18 à Marseille et 20 degrés pour Bastia. Et pour ce vendredi après-midi, 18 à 19 le long des côtes de la Manche, 21 degrés sur la façade atlantique, 21 également en Île-de-France et sur le Grand Est, 22 sur la vallée du Rhône et l'Occitanie, 24 degrés en Corse et 26 degrés sur le golfe du Lion et sur la côte d'Azur.
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1: Bonjour, football, l'Olympique de Marseille démarré en Coupe d'Europe hier soir pour la première journée de la phase de Ligue Europa. L'OM se déplaçait sur la pelouse de Beşiktaş à Istanbul en Turquie. Les Fossés ont vécu une soirée cauchemardesque en s'inclinant lourdement 4-1. Un retour en Ligue Europa difficile pour les joueurs de Genesio qui recevront l'Olympiakos le mois prochain, le 15 octobre. Tennis, l'équipe de France de Coupe Davis a rendez-vous ce week-end à Québec pour affronter le Canada. L'enjeu est une phase en phase finale de la compétition disputée en novembre prochain à Bologne. En l'absence d'Arthur Fils qui a renoncé à ce rendez-vous afin de se préserver en vue de la fin de la saison et d'une potentielle participation aux ATP Finals, le capitaine des Bleus a dû revoir ses plans pour les dévoiler ce jeudi lors du tirage au sort. Il a décidé de titulariser Arthur Rinderknecht et Quentin Alice pour les deux premiers simples de cette rencontre face au Canada. Tennis, 3 ans après Varvara Gracheva, une nouvelle joueuse russe a décidé de représenter la France sur les courts. Anna Bunkova est officiellement devenue française aux yeux du circuit WTA. La 94e mondiale est la nouvelle deuxième meilleure française au classement international derrière Diane Paris, 30e. La native de Moscou avait atteint le 34e rang mondial en 2023 et dispute actuellement le tournoi de Sao Paulo où elle est qualifiée pour un quart de finale contre l'Arménienne Alina Sharaeva. Le quintuple champion olympique de judo Teddy Riner de retour au Paris Saint-Germain. Il s'est engagé jusqu'en 2028. Âgé de 37 ans, le Guadeloupéen qui évolue dans la catégorie des 100 kg retrouve le club de la capitale après avoir porté ses couleurs jusqu'en 2025. Handball, Ligue des Champions, opposé au FC Barcelone, champion d'Europe en titre, Montpellier s'est incliné d'une longueur 27-28 jeudi soir au terme d'une rencontre accrochée à la Sud de France Arena. Dans le même temps, le futur adversaire des Montpelliérains, Skanderborg, a tenu en échec le Dynamo Bucarest, 25 partout. C'est la fin de ce flash sport, une très bonne journée à toutes et à tous.
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1: Oh bah j'ai pas trop perdu la main, on dirait. Vous êtes là, mon minou ?
2: Professeur Zambanawa, je vous ai déjà dit de ne pas m'appeler comme ça en public.
1: Vous avez les mains en sang, laissez-moi vous panser la plaie.
2: Oh, professeur, quel charmant vous faites. Mais je vous signale que c'est vous qui avez explosé la moitié des lampadaires de la rue.
1: Quel langage, professeur Madame Ingalls, ça m'épate.
2: Trêve de plaisanterie, hein. Le colis est livré quand?
1: Ça ne devrait pas tarder, je pense. Et vous, vous avez observé la famille de Cascu?
2: Oui, professeur, mais vous êtes certain que le jeune Power soit entre de bonnes mains ici?
1: Certes, ils ont un penchant pour les comics, mais on n'a pas trop le choix, c'est son oncle et sa tante, après tout.
2: Ne me dites pas que vous avez confié le colis à ce gros mammouth!
3: Qui est gros mammouth?
1: Alors, Arid, le voyage n'a pas été trop long?
3: Si, j'en ai la gorge toute sèche.
1: Vous avez le colis?
3: Oui, 4 prostituées japonaises, et je vous fais cadeau des uniformes d'écolières.
1: Hein? Non, je ne parle pas de la commande, je parle du colis.
3: Ah, celui-là? Vous avez le mot de passe?
1: Évidemment, un steak.
3: La cuisson?
1: Lente, à petit feu.
3: C'est bon.
2: Ces types sont sacrément arrivés, hein?
3: Le voilà, le petit Hachipoa. J'ai dû m'asseoir dessus pendant le vol, par contre.
1: En effet, on dirait qu'il a une cicatrice en forme de Dragon Ball sur le front.
3: Il a dû s'endormir sur un bouton de mon manteau.
2: Bon allez, collard, sonne !
1: Ah ouais, bien vu, la vanne !
3: Il vous manque une case, la vioque, il est 2h du mat.
1: Je vais leur laisser un mot. Cher Venom et Pecunia Bentley, comme prévu, je vous laisse sur le palier votre neveu Hachi pour les 10 prochaines années. Veillez à son confort et à sa sécurité jusqu'à ce qu'il soit prêt à aller à Jobar, l'école des otaku. Sayonara, Jabus Dambanawa.
2: Non mais c'est totalement has-been la lettre, on aurait pu leur envoyer un email.
3: Allez, c'est ma tournée de saké.
2: Yeah!
4: 10 ans plus tard...
5: Debout, cousin, on va à l'expo.
4: Hein, quoi?
6: Va préparer le petit déjeuner, fainéant.
4: Oui, oncle Venom.
6: Aujourd'hui, c'est l'anniversaire de Bidley, alors tâche de ne rien faire qui pourrait nous gâcher la journée. Et redresse-toi un peu!
4: En fait, c'est les pavés dehors, ils me font mal au dos ces temps-ci.
6: T'as qu'à te plaindre à celui qui a écrit ta lettre.
4: Je vous laisse sur le palier votre neveu Hachi pour les 10 prochaines années. Hein, si jamais je l'attrape ce type, je lui balance un marteau de 100 tonnes à la gueule.
7: Il y en a combien?
6: 36. Je les ai comptés moi-même.
7: 36? Mais l'an dernier, j'en ai eu 37.
8: Mais certaines sont nettement plus grosses.
7: Je m'en fous de ça.
6: Il en veut pour son argent, le bougre, hein. C'est bien le fils de son père. Mais ne t'inquiète pas, j'irai t'acheter 2 autres cadeaux après l'exposition de comics. Un 357 Magnum et le jeu que tu voulais.
7: Banal Fantasy? Excellent!
6: Oula, on va être en retard, Pecunia. Prépare les BD, j'en ai plein à faire dédicacer.
8: Tout de suite, mon chéri.
6: Pawa?
4: Oui, oncle Venom.
6: Je te préviens, si tu fais quelconque allusion à la culture japonaise, je te fais bouffer des sushis périmés par paquet de 10.
4: C'est noté.

0: Ouah, dis papa, on va au stand Marvel ?
1: Tout de suite, mon garçon, tout de suite.
2: Eh, c'est sympa ici. Enfin, c'est pas la Japan Expo non plus. Ouais, qu'est-ce qu'il y a ?
3: Eh, je vois que t'es un fan de manga. Tu t'es même fait tatouer une boule de cristal sur le front.
2: Non, en fait, c'est pas tout.

0: Qu'est-ce que... Un parachute avec une image porno. Un manga, qui plus est.
1: C'est affreux.
0: Hachibawa, descends d'ici tout de suite.
1: Merde, je savais que c'était une mauvaise idée.
0: Bravo, tu as gagné. Midley est traumatisé par ta faute.
1: Tu rigoles, je te signale que les 36 filles dans la cuisine sont toujours là, hein.
0: C'est pour le consoler. Va t'asseoir, mon Midley louché.
1: Hé, hey, Midley, on dirait que la table est bancale.
2: Trop, c'est trop. File au palier.
1: Oui, tante Pécunia. Qu'est-ce que c'est encore que ça? Hé, hey, c'est normal qu'il y ait un chat avec une armure qui nous livre une pizza?
0: Tu n'arriveras pas à gâcher notre journée.
3: Une lettre pour Monsieur Pawa. 4 pour votre drive. Ce n'est pas vrai du palier.
1: Ouais, il parle!
0: Fais-moi penser qu'il faut le piquer. Et je parle pas du chat.
1: Ça alors, le chat vient de régurgiter une enveloppe. En voyant ça, cher Monsieur Pawa, vous venez de gagner un abonnement de 7 ans au Weekly Shonen Jump. Et par la même occasion, une inscription à Jobar, l'école des otaku. Veuillez vous présenter à l'aéroport de Londres dans les délais les plus speed. Bisous, professeur Madame Ingall. Elle s'en compte pas en détail, on dirait. Oncle Venom, j'ai reçu un bon de réduction, qu'est-ce que j'en fais?
0: Quand on va voir ça, école Jobar, otaku, pas question que je paye le voyage pour ça.
1: Non, mais il a jamais été question de payer quoi que ce soit.
0: Tu vas voir ce que j'en fais de ta lettre, moi.
4: Bien joué, papa.
1: Le chat vient de prendre une nouvelle lettre.
0: Saloperie!
1: C'est pas banal, hein, il y a plein de chats dans la rue en train de dégobiller.
0: What the? Ils ont eu leur compte?
5: Non, mais vous êtes pas taré, vous?
0: T'es qui, toi, gros lard? J'ai dit qu'il irait pas là-bas.
2: Chérie, calme-toi.
5: Vous savez pas combien ça coûte des robots comme ça? En plus, ils sont électroluminescents.
1: Vous êtes qui, monsieur?
5: Cumulus Arid, je m'occupe de tout ce qui touche aux robots mécaniques à l'école de Jobar.
1: L'école Jobar? Qu'est-ce que c'est?
5: Tu le sais pas? Pourtant, je t'ai persuadé. Oh. Tu es un otaku, Hachi.
1: Je suis un quoi?
5: Un otaku, nom de Dieu. Les otaku sont des personnes qui ne vivent que pour leur passion qui concerne le Japon.
1: Mais vous voulez lire les mangas?
5: Pas que ça, mais tu verras bien par toi-même.
0: Il n'ira pas là-bas!
5: Oh oh, et je suppose que c'est un casse-cul de votre espèce qui l'en empêchera.
1: Un casse-cul?
5: Ceux qui n'y connaissent rien à la culture nippone.
0: Je ne paierai pas le voyage.
5: Il commence à me gonfler, celui-là. Tu peux répéter?
0: Pékinien. Sors l'échiquier.
1: C'est cool!
5: Allez, on y va. Premier arrêt, Londres. Ça y est, on est arrivé.
1: Ah ouais, je connais bien ce quartier.
5: Ouais?
1: C'est-à-dire qu'à force de dormir à l'extérieur, on se fait des potes, hein. Hey, salut Dan!
5: En fait, c'est à deux pâtés de maison qu'on va.
1: Pas de problème, qu'est-ce qu'on va y faire?
5: On va t'acheter des fournitures scolaires. Il faut savoir qu'il y a quelques otaku qui se la pètent grave parce qu'ils ont assez de thunes pour s'acheter plein de goodies. Mais il faut que tu gardes bien à l'esprit que c'est pas ça qui définit un vrai otaku.
1: De toute manière, je suis fauché. Et c'est quoi la différence entre un bon et un mauvais otaku?
5: Bah, un bon otaku, il voit un manga, pof, il l'achète. Alors qu'un mauvais otaku, il voit un manga, bah, pof, il l'achète, mais c'est un mauvais otaku.
1: C'est noté.
5: On y arrive, c'est à l'angle de cette rue.
1: Vous trompez, Arid, c'est le quartier de Gay de Londres, par là.
5: Justement, personne ne pourrait se douter que la plus grande rue commerçante japonaise se trouve ici.
1: Je vois pas le rapport.
6: Salut mon grand, t'es bien bâti. Viens avec moi, je te montrerai mon gros calibre.
5: Le mien, il te fait un trou de balle de 9 mm. Tu veux y goûter?
6: Quelle vulgarité!
5: C'est le seul petit souci qu'on a, comme tu peux le voir. Mais ne t'inquiète pas, arrivé sur place, il n'y aura plus de problème.
1: Et on y est bientôt? Non, parce qu'à la base, j'ai que 11 ans, et je sens un traumatisme qui grandit en moi.
5: La rue est cachée, on ne peut y pénétrer qu'en passant par un karaoké. Attention à la visite! Ah, voilà, on y est.
1: La rouge gorge. Tu m'en diras tant.
5: Non, il vaut mieux pas que t'entres là-dedans et ils font pas les tarifs étudiants. Regarde plutôt l'ancienne à droite.

0: Le Nippon chanteur. Bon, franchement, c'est pas mieux. Hein. Ah, Météoride! Bienvenue, bienvenue! Nouveau tard comme d'habitude! Double attaqué avec Litchi, Piquette ou une boute de bambou! Quelle délice!
1: Pas aujourd'hui, Gom. Je viens faire des courses avec Hachi.
0: Oh, t'es Catrice en forme de Dragon Ball de le fond! Kametama! T'es bien sûr! T'es Hachi Pawa!
2: Hachi Pawa? Le fils de Jace et Vivi?
3: Hachi Pawa? C'est une grande joie.
1: Ah, bonjour, professeur Kigel, je ne vous avais pas vu.
0: Salut.
1: Hachi, le professeur Kigel enseigne la censure contre les mangas hentai à l'école des Jobards.
3: Une matière aussi pas passionnante effrayante. Non, que vous en ayez besoin, pas moi.
0: C'est vous qui le dites.
1: Bon, eh bien, on se revoit là-bas, professeur.
3: D'accord.
1: Gomme, il te reste des places libres pour le karaoké?
0: Mais oui, bien sûr. Et au plaisir de vous revoir, Monsieur Boa.
3: Ciao.
1: Bien, Hachi, on va voir s'il y a une salle de libre.
0: Dis, Tarid, pourquoi tous ces gens me connaissent?
1: Je crois que je ne suis pas le mieux placé pour te répondre.
0: Ça a quelque chose à voir avec ma cicatrice?
1: Non, ça c'est moi qui te l'ai faite quand t'étais gamin.
0: C'est vous qui m'avez défiguré comme ça?
1: C'est très kawaii, tu vas faire tourner toutes les têtes avec ça.
0: Non mais vous foutez de ma gueule?
1: Ah, on arrive à une salle.
0: Ah, il peut rien pour attendre celui-là.
4: Le Galant Go! Rétro laser en action!
1: Ah, désolé monsieur. On va essayer celle-là.

0: Professeur Dumbanara, mais qu'est-ce que vous foutez là?
1: Fermez la porte, Arid! Je loupe le meilleur passage!
0: Voilà, cette salle est libre. Assieds-toi sur ce canapé, Hachi.
2: Bon, vous allez me raconter ce qui cloche avec moi, oui ou non?
0: Plus tard, plus tard. Pour l'instant, prends ce micro et chante!
2: Non mais arrêtez-vous!

0: 大体会いたいし。
1: Chanter dans un karaoké ouvre un passage secret.
2: Non, en fait, c'est chanter un générique de merde bien compliqué qui ouvre le passage secret.
1: C'est noté.
2: Allez, Hachi, bienvenue au chemin des perverses.
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1: Bonjour, le Premier ministre Sébastien Lecornu propose de geler le point d'indice des fonctionnaires dans son budget pour 2027, espérant ainsi récolter 2 milliards d'euros. Ce point d'indice concerne également les collectivités territoriales. Sébastien Lecornu a indiqué qu'il veut ouvrir des discussions avec les syndicats pour éviter que les fonctionnaires ayant les salaires les plus bas ne soient exposés à l'inflation. Une intersyndicale de la fonction publique a déjà appelé à une journée de mobilisation le 29 septembre. Le polémiste Dieudonné a été condamné par le tribunal correctionnel de Paris à 6 mois d'emprisonnement sous forme de détention à domicile avec bracelet électronique. Il a été reconnu coupable d'apologie du terrorisme et d'injures publiques envers le ministre de l'Intérieur, Laurent Nunez. Il a également été puni de 5000 euros d'amende et 3 ans d'inéligibilité. Il devra verser respectivement 1000 euros et 1 euro symbolique à l'organisation juive européenne et Laurent Nunez. Un hommage national rendu ce vendredi à Anthony Berthomme et Wilfried Schmitter, les deux sapeurs-pompiers professionnels morts le 21 juillet dernier à Mérignac. Il aura lieu à partir de 15h place des Quinconces à Bordeaux et sera ouvert au public. Lors de cet hommage présidé par le ministre de l'Intérieur Laurent Nunez, les deux adjudants recevront à titre posthume la Légion d'honneur et la médaille de la sécurité intérieure. Un chauffeur routier enfin a été condamné par le tribunal correctionnel d'Évreux à 5 ans de prison, dont un ferme pour avoir tué un gendarme sur l'autoroute A13 en 2022 dans l'Eure. L'homme regardait une série Netflix en conduisant. Il était poursuivi pour homicide involontaire et blessures involontaires. C'est la fin de ce flash, une très bonne journée à notre écoute.
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1: On approche enfin d'un village au bord de la rivière Filoche. Depuis cet incident avec l'Auroch, qui n'était pas vraiment sauvage, nous avons marché jusqu'à la ville de Tourneport en essayant de sécher nos vêtements. Le patelin est signalé par une fière pancarte et on peut voir une statue en forme de jambon stylisé à l'entrée de la rue principale. Si on se réfère à l'odeur, il faut croire que tout le monde ici élève des cochons. Tiens, voilà des types bizarres. Voilà, et c'est qui ces mecs en soutane violette?
2: Ils ont l'air chiants.
3: Embrassez la vraie foi, mes seigneurs.
2: Quoi?
3: Rejoignez les Aruspices de Nurgle.
4: C'est l'assurance d'une vie meilleure.
5: Bonjour.
1: Nous ne sommes pas intéressés.
3: Prenez donc un prospectus, mes seigneurs.
1: Pichons le camp, allez.
2: C'est ça, tirons-nous.
1: Hé hey.
2: Messieurs, dames.
1: Wow. Qu'est-ce que vous voulez?
6: Nous avons une réunion demain pour les novices.
1: Allez, viens, toi.
2: Ah, deux secondes.
1: Bonsoir, messieurs. Désolé, mais nous avons du travail.
5: Oui, bonsoir.
2: On ne vous a pas encore expliqué.
1: Hé, hey, mais on peut parler quand même.
5: Non, ce n'est pas la peine.
7: Oh là là.
3: Mais vous avez oublié vos prospectus.
2: Hé, hey,
3: prenez vos prospectus. Sinon, vous n'aurez jamais l'adresse de la réunion.
1: Ah, ils vont nous lâcher, oui. Mais pourquoi on ne peut pas discuter avec eux? Ils ont peut-être des informations.
7: C'est pas très sympa de partir comme ça.
8: Moi, j'ai soif.
2: Nous sommes dans l'avenue du Jarret. Ça donne faim, en plus.
1: Hé, hey, tu vas nous répondre.
9: Oui, bon, l'équipe n'avait rien d'intéressant à nous dire. Ce sont des cultistes qui veulent nous faire rejoindre leur église pourrie. C'est tout.
7: Ils veulent qu'on soit copains. Mais c'est génial.
9: Si tu connaissais la nature du culte de Nurgle, tu ne trouverais pas ça génial.
7: C'est un truc de la nature. Mais au contraire, c'est super.
9: Mais non, c'est un culte voué à la pestilence et aux maladies. Ils vénèrent aussi les insectes et la putréfaction.
1: Effectivement, c'est pas terrible.
7: Mais les insectes, c'est aussi une partie de la nature.
1: Oh.
7: Et puis...
2: Là, une auberge.
8: Ouais.
1: Excellent.
9: Vous le dites si ça ne vous intéresse pas ce que je raconte.
2: Ça ne nous intéresse pas.
1: Moi ça m'intéressait jusqu'à ce qu'on trouve l'auberge.
7: Regardez, deux aventuriers costauds en armure.
1: Mais ne montre pas les gens du doigt, c'est mal poli. Excusez-la, hein, c'est une elfe.
10: Et y'a pas de mal. Hé, t'as vu les libards?
8: Ouais, terrible.
2: Ils s'intéressent à tes nichons.
1: Étonnant.
7: Et le monsieur là, on dirait un sorcier avec des gros sourcils.
1: Ça suffit, quelle gourde.
11: Mademoiselle, on ne montre pas les gens du doigt.
1: Tu vois, je te l'avais dit, tu vas nous attirer des ennuis.
7: Mais pourquoi?
2: Et là-bas, il y a encore trois aventuriers avec le crâne rasé.
1: Mais c'est quoi ce village bizarre?
2: J'en vois qui mangent du pâté. C'est peut-être un endroit où le pâté est vachement bon.
1: Ils nous regardent passer en rigolant, j'aime pas bien ça.
2: Si tu voyais ta tête, toi aussi t'aurais envie de te marrer.
1: Mais quel crétin.
8: Bon, bah moi j'y vais, hein.
2: Suivons cet homme à la taverne.
1: Ouais.
9: Ah, on va encore perdre notre temps à picoler au lieu de lire des livres. On va voir s'ils ont des chambres.
7: Ça doit être le patron là-bas.
12: Ce n'est pas possible. Je viens ici depuis des années. Il y a toujours une chambre pour les voyageurs de commerce.
13: Désolé, mais tout est réservé pour cette nuit. C'est pas de la mauvaise volonté, mais depuis ce midi, tout le monde semble avoir décidé de dormir à Tourneport. Et vous, je parie que vous voulez une chambre aussi, pas vrai?
1: Ben, disons qu'à la base, c'était l'idée, mais...
13: Il n'y a pas de place, je vous dis. Même pas dans le dortoir, même pas dans l'écurie.
12: Pour mon problème de chambre.
13: Mais vous êtes bouché ou quoi?
1: Bon alors, on fait quoi?
2: Moi, je ne repars pas d'ici sans une bière.
1: Bon, bah, on boit juste un coup et on y va.
7: Il y a de la place par là-bas.
2: Voilà, elle est très bien, cette table.
1: On est bien installé.
13: Alors, les jeunes, qu'est-ce que je vous mets?
2: Autre chose qu'un doigt dans
1: le... Des boissons. On va boire un coup si vous n'avez pas de chambre.
13: Ouais, je sais pas ce qui se passe en ce moment, c'est plein d'aventuriers partout. Et puis pas moyen de savoir ce qu'ils foutent ici.
1: Y'a pas un concours de rillettes ou un truc comme ça?
13: Remarquez, y'en a qui ont pas voulu s'arrêter dans le village. Ils sont partis vers le sud en traversant le pont.
2: Et sinon, pour les boissons, on doit les faire nous-mêmes.
13: Ouais, t'avais raison. Bon, je prends les commandes.
1: Super!
2: Oui.
1: Et voilà, les boissons.
2: Voilà ma bibine. C'est pas trop tôt.
1: Allez, tiens la bagotte. Amène ton gobelet. On va goûter son hypocrase.
9: C'est bizarre, ces aventuriers partout.
1: Yep.
2: Cette bière n'est pas dégueulasse. Ça change.
9: On discutait de quelque chose de plus crucial à l'instant.
2: N'empêche que c'est de la bonne bière.
13: Et la bière arrive de Miuège par bateau.
2: Voilà. Voilà quelque chose d'intelligent. On s'intéresse enfin à des vrais produits chez les humains. La bière de Miuège, c'est la meilleure du monde.
13: Eh, merci.
2: Hey, je crois que je la reconnais, c'est de la Guilinesse.
1: Et quelles sont ses propriétés?
2: Quand tu la bois, c'est tellement bon que ça chatouille sous les bras.
9: Encore un truc bidon pour faire vendre des produits.
7: C'est vraiment sans intérêt.
2: Mais non, il y avait même une chanson publicitaire. Attendez, Guilinesse, oui, Guilinesse, la bière qui chatouille sous les bras.
1: Ils sont même pas capables de faire des rimes.
7: Nous avons bombine ouvert et nous avons eu un peu de mal à quitter l'auberge. Le nabo refusait de partir et nous tapait sur le système. Alors le ranger lui a dit qu'on allait devoir dormir dans la forêt si on n'arrivait pas à trouver une chambre. Et ça l'a suffisamment motivé pour se bouger les miches. Ensuite, nous avons visité plusieurs auberges, mais sans résultat.
9: Bon, finalement, on a essayé partout, il n'y a plus une chambre de libre.
2: Bah, on va dormir dans la grange indiquée par le gars.
9: J'aime pas ça, j'ai l'impression d'être une aventurière débutante.
2: Ah ouais?
7: Et pourquoi?
8: Moi, je suis pas un débutant.
7: Mais oui, bah c'est le nabo.
8: Il est rentré dans ce magasin.
2: Tiens, d'ailleurs, le revoilà. Mais qu'est-ce qu'il a acheté?
5: Ouais. Une véritable hache de jet Durandil.
2: Quoi?
5: Trop la classe.
2: C'est une Durandil?
5: Une vraie de vraie. D'occasion.
8: Hein, fais voir.
2: Fais voir.
9: Attention, hey. Le type qui s'approche.
5: Oh, la classe, dis donc. Hey.
14: On peut regarder nos
15: vies. Acheter une Durandil?
5: Ouais, j'ai fait une affaire. Ah. Même en occasion, ça vaut 200 pièces d'or au moins. Et 400 si c'est neuf.
8: Waouh.
14: Le marchand n'y connaît rien. C'est évident.
15: Fais voir.
2: Hey, je peux la prendre, dis. Hey.
14: Trop fort, la poignée en cuir.
5: Regarde le bout pointu, là.
15: Le fer possède une courbure parfaite.
14: Et c'est super bien équilibré.
2: Et ici, oh. Ça se dévisse pour mettre une pierre à affûter.
8: Dommage, c'est pas une épée.
2: Hey, je peux la prendre.
5: Avec ma nouvelle compétence d'entretien des armes, je vais pouvoir la remettre en état.
7: Bon alors, vous venez?
9: On pourra peut-être chercher un endroit pour dormir quand vous aurez fini.
7: C'est n'importe quoi, hein, tout ça pour une hache ridicule.
5: Quoi? Tu sais ce que c'est? C'est une hache de jet, mémé. Ça veut dire que tu ne seras plus la seule à utiliser des armes à distance. Et toc!
7: Eh ben tant pis d'abord, je m'en fiche.
2: Tu comptes vraiment la lancer?
5: Bah ouais, c'est fait pour ça.
9: Est-ce que tu as la compétence pour les armes de jet?
5: Pas la peine. Une arme Durandil donne un bonus non magique de plus 2. Et puis, j'ai ça dans le sang.
2: J'ai l'impression qu'on va l'avoir dans le sang, nous aussi.
9: Ça me dit vraiment rien, cette histoire.
8: Il faut t'entraîner.
5: Mais c'est une Durandil!
9: Allez, on y va, maintenant.
5: Ah, mais qu'est-ce que c'est?
9: Y a la musique dans un épisode.
7: Oh là là!
5: Oh yeah!
2: Oh non!
5: J'ai trouvé une super hache Durandil.

0: Bon, et ça suffit maintenant.
1: Mais oh, et laissez-moi finir ma chanson.
2: On a dit ça suffit.
3: C'est carrément trop moche.
0: Nous avons repris la visite de la ville, mais c'était devenu compliqué. Il fallait toujours attendre après le nain qui voulait tester sa hache de jet. Alors il a tiré sur les volets des gens, sur les portes, on s'est fait engueuler par une vieille. Sa hache ne voulait jamais se planter. Ça nous a fait rire, mais je crois que ça l'a énervé. C'est à ce moment qu'il a décidé de s'attaquer à des cibles mouvantes.
1: Hé, regardez là-bas, un chien!
4: Mais fiche-lui la paix!
1: Je vais voir si je peux le toucher.
0: Mais c'est pas fini!
1: Ah merde, il a esquivé!
0: Mais pas du tout, tu as tiré à 2 mètres sur la gauche!
3: Il faut pas faire de mal aux gentils chiens!
1: Attendez, je vais réessayer!
4: Tu vas finir par provoquer un accident!
1: Ah, il est trop fort ce clébard!
0: Mais non, c'est toi qui es mauvais!
1: Je vais changer de cible, c'est pas grave! Hé, je viens de voir une poule là-bas! Attendez-moi!
0: Oh non, mais c'est pas vrai!
4: Et ces aventuriers nous regardent un peu bizarrement!
1: Ah merde!
0: Bon, ça suffit maintenant! T'as réussi à blesser un porcelet, t'es content?
1: Bah ouais, ça prouve que c'est une bonne hache!
3: Le pauvre petit cochon!
0: Après 28 essais, y'a pas de quoi faire le malin.
1: Ah, ça va, hein.
3: T'es vraiment nul.
1: T'es pas meilleur que moi, Poufias. En plus, ton arc magique, il sert à rien.
3: Mais quand j'aurai mon niveau 6, tu vas voir.
1: C'est pas demain la veille.
3: Mon arc, eh ben il vaut 6000 pièces d'or.
1: C'est celui qui dit qui y est.
3: Mais ça ne veut rien dire.
1: Tant pis. Ah.
4: Il faut se tirer maintenant. On va finir par blesser les gens d'une autre compagnie.
0: Ouais, j'aime pas bien ça, moi. On dirait qu'ils sont tous plus forts que nous.
1: Je suis sûr qu'ils n'ont pas de hache de jet.
5: Là-bas, il y a deux femmes barbares.
4: Ah oui, elles n'ont pas beaucoup de vêtements.
0: Tu m'étonnes.
3: Elles sont drôlement bien équipées.
0: Tu parles de leur... Ah non, c'est vrai que t'y connais rien.
1: Ah, les sales allumeuses.
5: Je vais leur parler. Si ça se trouve, je connais leur clan.
0: Ça va pas, t'es dingue. On va pas leur parler.
5: Pourquoi?
0: Mais parce que... Elles ont l'air féroces.
5: Nous aussi, on est féroces.
0: On n'est pas féroces, pareil. Elles sont au moins du niveau 5.
5: Et alors?
0: Eh ben, elles ont pas envie de nous parler.
1: À mon avis, tu vas prendre un vent. Elles vont te traiter de techno et ça te foutra la honte pendant 3 semaines.
5: Ah, merde.
4: Il a peut-être juste envie de leur tripoter les biches.
3: Mais à quoi ça sert de faire ça?
1: Mais tais-toi. Oh.
0: Vous croyez que ça pue des pieds, une femme barbare?
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3: Il est 15h.

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0: Entrez dans l'autre dimension.
1: Nouvelle tendance, les objets connectés.
2: Bonjour à tous, dont l'actualité des objets connectés. Depuis quelques jours, le Cyber Resilience Act a changé la sécurité de presque tous vos objets connectés. Depuis vendredi dernier, depuis le 11 septembre, le Cyber Resilience Act impose aux fabricants de signaler les failles et incidents graves touchant leurs objets connectés. Le règlement européen change donc concrètement pour vous. La sécurité numérique change de dimension en France et en Europe, qu'il s'agisse de téléphones portables, de routeurs, de jouets connectés ou gestionnaires de mots de passe. Plus aucun produit numérique vendu dans l'Union européenne n'échappera donc à cette nouvelle règle de cybersécurité. Le Cyber Resilience Act, dont l'application progressive a démarré cette année, prévoit un calendrier serré, des obligations signalement inédites et des amendes pouvant grimper jusqu'à 15 millions d'euros. Une révolution silencieuse, peut-être, mais qui concerne autant les géants de la tech que les petits éditeurs de logiciels libres adoptés par les institutions européennes. Ce règlement, plus connu sous le nom de Cyber Resilience Act, commence à pas mal faire parler dans le monde de la sécurité informatique. Celui-ci a pour objectif d'imposer un socle commun de cybersécurité à tous les produits qui comportent des éléments numériques vendus dans l'Union européenne. Fabricants, importateurs et distributeurs devront donc désormais penser sécurité dès la conception et non plus seulement en cas de crise. Le fameux marquage CE, déjà familier, attestera bientôt aussi de cette conformité numérique. On se retrouve très vite pour vous parler d'autres objets connectés.
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0: Il était une fois un jeune garçon se nommant Gonfrix, vivant sans son père ni sa mère sur l'île de la Baleine. Un jour, il décida de quitter sa terre d'accueil afin de pouvoir réaliser son rêve.
1: L'île de la Baleine.

0: Je veux la voir. Et voilà.
1: Incroyable.
2: Eh, même nous, on n'a pas réussi à la capturer, les maîtres de l'étang. Et pourtant, on était 5.
0: Pour sûr. Et ça fait bien 10 ans qu'on essaie, sans jamais l'entreapercevoir.
1: Ce petit a de l'avenir.
3: Tu vois, je te l'avais dit, j'ai réussi à pêcher le maître de l'étang. Mito, à toi de tenir ta promesse maintenant.
4: Inscription à l'examen pour devenir Hunter.
5: Allez, Mito, laisse-le faire ce qu'il désire tant.
6: Mais oui, en plus, je suis persuadé que Gon fera un excellent Hunter.
7: Vous dites n'importe quoi, fermez-la un peu.
3: Une promesse est une promesse. D'ailleurs, c'est toi qui m'as appris cette phrase, Mito. Pas vrai?
7: Fais ce que tu veux.
3: Très bien. Merci beaucoup.
1: C'est dans les gènes.
7: Qu'est-ce que tu racontes? Jamais je ne lui ai dit que son père était parti pour devenir Hunter. Egon ne m'a jamais questionné à ce sujet.
1: Tu sais, quelqu'un lui en a peut-être parlé. Ou alors c'est simplement le hasard. Mais au fond de moi, je savais que ce jour arriverait. Il m'est impossible de le stopper. Ses yeux, ils ont exactement la même détermination que ceux de son père.
3: Mito, je te demande pardon. Je veux tout faire pour devenir Hunter et suivre les traces de mon père.
8: Dès le début de son périple, il allait faire la rencontre de compagnons de route ayant le même objectif, mais chacun disposant de motivations différentes.
9: Ah bon? Mais pourquoi crois-tu qu'une tempête est sur le point d'arriver?
3: Le vent est tiède, et les courants s'intensifient. Et puis, les mouettes me disent qu'il y a un danger qui arrive.
9: Hmm? Tu parles avec les oiseaux, toi?
3: Je comprends pas tout, mais...
9: Salaud! Hey, petit, c'est bien toi qui viens de l'île de la baleine, c'est ça?
3: Ouais.
9: C'est quoi le métier de ton père?
3: Hunter. Bon, je l'ai jamais réellement vu, mais je l'admire vraiment.
9: Je comprends. Fallait bien que ça arrive un jour. Et d'y voir la tempête, elle arrivera quand? Peux-tu aussi me dire sa taille?
3: Je dirais qu'on va avoir des vagues au moins 2 fois plus grosses que la dernière fois. Et puis, vu notre vitesse, on atteindra le cœur de la tempête dans environ 3 heures.
9: Impressionnant. On voit qu'il a grandi en osmose avec la nature pour pouvoir dire ça. Viens avec moi. Je vais te montrer 2-3 bricoles pour manœuvrer le bateau.
3: Cool.
9: Si on a une forte variation du vent, il est fort possible que la tempête arrive plus tôt que prévu. Avant ça, je veux que tu aies retenu l'essentiel des manœuvres du bateau. Un hunter de premier rang doit savoir tout faire.
10: Avis aux voyageurs, une zone de turbulence 2 fois plus importante que la précédente est proche de nous. Je conseille à ceux qui ont peur de la mort de prendre les canaux de sauvetage immédiatement.
11: Oh non, pas encore!
12: Faut se tirer!
11: Fini pour moi l'examen de Hunter!
9: Alors comme ça, il ne reste que vous 3. Et vous êtes?
13: On m'appelle Léolio.
14: Je suis Kurapika.
3: Gun.
9: Pourquoi souhaitez-vous devenir Hunter? Répondez!
14: Hein, mais ça vous regarde pas! Vous êtes pas examinateur, non mais... On n'a rien à vous dire.
3: Moi, je veux en savoir un peu plus sur le travail de mon père.
14: Eh, mais gamin, pourquoi tu lui réponds directement? Et l'esprit d'équipe?
3: Mais me l'a demandé. Alors je réponds. Pourquoi? Fallait pas?
14: Non, fallait pas. C'est une question d'honneur.
15: Je suis d'accord avec ce gars.
14: Eh, et le respect des plus vieux, tu connais?
15: Je préfère ne rien vous dire plutôt que de vous mentir sur mes motivations. Car à mon sens, le mensonge est encore plus grave que la cupidité.
14: Il faut m'appeler Monsieur Léolio, ok? Ouhou, je suis là!
15: Nous sommes pour le moment des étrangers. Mes raisons sont très personnelles et je souhaite les garder pour moi. Impossible de les dévoiler ici pour le moment.
9: D'accord. Alors vous allez devoir quitter ce bateau le plus rapidement possible.
14: De quoi?
9: Vous ne comprenez toujours pas. L'examen pour devenir Hunter a déjà commencé.
8: Pour devenir Hunter, nos participants allaient devoir relever des épreuves de plus en plus périlleuses et alambiquées. Et il ne serait pas rare de faire la rencontre de spécimens d'une grande dangerosité.

0: Je voulais me retenir, au moins pour cette première épreuve, mais c'était trop tentant.
1: Et puis, ça aide le jury à faire le tri.
2: C'est un peu moi, votre juge.
3: Notre juge? Tu rigoles, j'espère. Si on perd de vue le vrai juge, on pourra jamais terminer cette première épreuve.
4: Et t'as beau faire le malin, on est tous éliminés à présent!
0: Tu me parles pas comme ça d'abord. Ne m'aimez pas dans le même panique fou.
2: Une fois dans l'au-delà, n'oubliez jamais que pour un magicien, rien n'est impossible.
5: Tu crois qu'on va laisser un sale tueur de ton espèce devenir Hunter?
6: On va tellement t'arranger que tu pourras plus jamais te représenter à l'examen.
2: Ah bon, une carte. Je n'ai besoin que d'une carte pour tous vous exterminer.
6: Essaye un peu!
1: Voilà, vous êtes tous éliminés. Il ne reste plus que vous trois.
7: À mon signal, on fuit tous dans des directions opposées. Il est bien trop fort pour nous. Il n'éprouve aucune hésitation lorsqu'il tue. La différence de niveau entre lui et nous est aussi grande qu'entre le ciel et la terre. Même en nous y mettant tous les trois, on est pratiquement sûr de perdre.
8: Difficile de savoir exactement quelle est la nature des personnes. Et ce, même si ces derniers sont vos alliés.

0: Ça fait des lustres que je n'ai pas pu toucher de la chair humaine.
1: Kirouan, laisse tomber! T'es pas obligé de te battre contre ce psychopathe! Tu pourras repasser l'examen l'an prochain, t'es jeune! Kirouan, tu m'entends?
2: T'as une préférence pour le type de combat?
3: Le combat?
0: Non, je crois que tu as mal saisi. Ce n'est pas un combat, mais une mise à mort. J'en ai rien à faire du fait qu'on me laisse sortir de prison. Tout ce qui compte, c'est de pouvoir pulvériser ta chair. Si tu veux participer au massacre, tu as le droit de crier ou de pleurer.
2: D'accord, tu fais partie de ceux qui préfèrent mourir plutôt que de perdre, c'est ça?
0: Tout à fait. Et toi, tu vas...

0: Rends-moi ça.
1: Niveau points, on en est à 3 à 2. On peut passer maintenant, ça vous va?
2: Oui, vous avez gagné. Une fois ici, vous allez vous retrouver dans une petite pièce. Il faudra y attendre 50 heures, soit le temps perdu.
1: Ok, mais au fait, t'es pas déçu de pas avoir pu te battre? Tu veux pas qu'on fasse un petit match?
2: Sans façon.
0: Ah, mais qu'est-ce que c'est de ce type?
3: Vous êtes pas au courant?
0: Quoi? Il fait partie de la famille Zoldyck? La célèbre famille de tueurs pro?
3: Ouais.
1: On est parti?
4: Bon, ben merci de l'accueil, hein. On passe, hein.
5: Une fois leur examen obtenu, nos héros n'allaient pas s'arrêter en si bon chemin et décideraient de progresser encore et encore. Ils feraient bientôt connaissance avec une force capable de changer leur destinée.
6: Ceci est une démonstration du Nen. Le Nen, c'est votre capacité à utiliser votre énergie vitale, votre aura. La majorité des gens diffusent une petite partie de leur énergie vitale, mais cette dernière demeure une simple fuite non maîtrisée. Le Ten est la capacité consistant à réguler cette fuite. C'est grâce au Ten qu'on peut renforcer son corps contre les attaques ou le vieillissement. Le Zetsu est l'art de dissocier votre corps de son énergie vitale. Avec le Zetsu, on peut passer totalement inaperçu ou bien récupérer beaucoup plus vite. Quant au Len, c'est une technique permettant de réagir face à des situations extraordinaires. La ressentez-vous?
1: Oui, il y a une sorte de pression.
3: Par contre, elle n'est pas malsaine.
6: Ça, c'est parce que je n'ai nullement l'intention de vous faire du mal. Ce qui m'étonne, c'est votre sensibilité exacerbée, malgré votre jeune âge. La façon dont vous avez été élevé influe également sur cette force. Tout comme votre personnalité profonde de laquelle dépendra la façon d'utiliser votre énergie vitale. L'aura prend naissance à l'intérieur du corps. On peut donc également interagir avec l'énergie des autres êtres vivants, et ce, de manière juste ou mauvaise. Une personne mal intentionnée peut carrément tuer une personne lambda, et ce, rien qu'avec la force de son aura. Pour protéger son corps de ceux qui utilisent le Nen, il n'y a qu'une solution, savoir également l'utiliser. Il faut alors se servir du Ten pour se protéger. On fait du Nen contre du Nen, car sinon,

0: Le corps explose en mille morceaux.
1: Voilà en gros ce qu'est le Nen, une force ultime cachée au plus profond de nous tous. À ce jour, très peu de personnes savent maîtriser leur Nen, ne serait-ce que de manière infime. Ce sont eux qu'on appelle les génies, les héros, les surhommes, ou bien les Morgane-sama. Et pour faire jaillir cette force, il n'existe que deux solutions. Soit il faut du temps, soit on la provoque.
2: Pour fructifier leur apprentissage, ils redoubleront d'efforts. Et ce, même à l'intérieur d'un monde étrange, émergeant d'un jeu vidéo. Grid Island.
3: Utilisez le Nen en mode Gyo. C'est une base fondamentale du combat. Vous savez faire le Gyo, la technique qui permet de voir les Nen des autres, pas vrai?
4: Évidemment qu'on en est capable. Korra de ses filles a l'air différente.
3: Vous voyez son Nen? Cette armure est indestructible. Les attaques frontales sont inutiles.
5: Il est là! C'est bon! J'ai la carte!
3: Vous maîtrisez le Gyo. Alors pourquoi ne pas l'avoir utilisé avant? Ça fait un moment que je vous observe. Et rien.
4: J'y ai pas pensé.
6: Pareil.
3: Pas pensé. Bon alors! Il y a ce Gyo, oui ou non?
6: Mais qui c'est cette folle?
3: Alors?
4: Bah, c'était le chiffre 1.
3: Bravo! Désormais, à chaque fois que je lèverai l'index, vous ferez le Gyo et vous me direz quel est le nombre. Et si vous ressentez une pression ou une ambiance anormale, là aussi, il faudra faire le Gyo, d'accord?
7: Il faut être capable d'utiliser le Gyo le plus naturellement possible. C'est une des bases du combat. Mais pour l'acquérir, il faudra vous exercer.
3: Comme je suis très généreuse, j'accepte de vous entraîner. Et gratuitement en plus. Par contre, il va falloir que vous obéissiez à la lettre.
6: De quoi? Non mais puis quoi encore? Tu nous prends pour qui?
5: Le numéro 5!
3: Bonne réponse! Quant à toi, c'est 200 pompes.
6: Hein?
3: Allez, punition! Et le plus lent des deux aura un gage.
6: Quoi? Tu rigoles, j'espère!
4: Allez, Kidoa!
8: Trois charmants bambins. Et si je m'amusais un peu? Les découper?
6: 57 ans? T'es super vieille!
3: 40 ans que j'ai découvert le Nen et je le maîtrise bien mieux que vous! Vous devriez me remercier d'accepter d'être votre coach!
4: Et si on veut pas de coach?
3: Tu n'es pas content?
6: Un peu, ouais! On s'est même pas quitté d'abord!
3: Oups, j'ai oublié les présentations. Je suis Bisketto Krug et je suis hunter professionnel.
2: Quoi? Vous trouvez que c'est parti dans tous les sens? Vous pensez n'avoir compris qu'un dixième de l'histoire? Vous êtes encore loin de la vérité. Et pour savoir vraiment à quoi vous attendre, il ne vous reste plus qu'une chose à faire. Foncez lire la suite. Moi, cette histoire de chasse m'a éreinté. Alors je vous dis à bientôt, pour de nouvelles aventures, encore plus fabuleuses.

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3: 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Il est 17h.

Salut à tous, c'est Alex. Bienvenue dans votre émission hebdomadaire consacrée à l'animation et au manga, j'ai nommé Anime Story. Cette semaine, l'aventure se passe en Grande-Bretagne, en grand mystère, aux côtés du grand Sherlock Holmes. Il a du flair, c'est élémentaire, et on peut le dire puisque Sherlock Holmes est un chien. Secondé par ce cher Watson et souvent opposé au professeur Moriarty, ce cabot a plus d'un tour dans son sac. C'est le 1er décembre 1984 que le plus grand des détectives a fait son apparition sur Canal+. Mais beaucoup ont pu apprécier la série dès 1986 lorsqu'elle a été rediffusée sur Antenne 2. Le générique français n'est autre que le générique de début japonais réinterprété par Amélie Morin. Nous reparlerons d'elle tout à l'heure puisqu'elle tient un rôle dans la série, mais pour revenir au générique, il n'existait jusqu'en 2001 que la version courte. C'est grâce à l'éditeur Logarithme qu'Amélie Morin a pu interpréter la version intégrale qui est sortie en CD single. Cette chanson n'est pas le seul générique français puisqu'il en existe un second interprété par Bernard Minet lorsque le dessin animé a été rediffusé sur TF1. Le grand Sherlock Holmes, c'est le titre de la chanson qui était même sortie en 45 tours à l'époque.

Bernard Minet à l'instant pour le deuxième générique français de Sherlock Holmes. Meitantei Holmes, c'est le titre original japonais de cette série de 26 épisodes, produite en 1982. Le dessin animé a été produit par la Tokyo Movie Shinsha, la TMS, qui est également producteur de Cobra ou de Cine Cat Size, et il a été diffusé au Japon du 6 novembre 84 au 20 mai 85 sur TV Asahi. C'est très rare pour l'époque, la série est arrivée en France moins d'un mois après le début de sa première diffusion au Japon. Cette première diffusion d'ailleurs a démarré en 84 alors que la série a commencé à être produite en 1982. On le verra un peu plus tard par rapport au staff, hein, cette pause a changé une partie du staff de la série, mais elle a aussi entraîné un report de cette diffusion, donc de 82 à 84. L'auteur du dessin animé, c'est par défaut bien entendu Sir Arthur Conan Doyle, l'auteur des romans de Sherlock Holmes, mais c'est également Monsieur Marco Pago, un Italien à qui l'on doit notamment Calimero. Avant de nous attarder sur une partie du staff technique du dessin animé, je vous propose de redécouvrir le générique de début japonais de la série. La chanson s'intitule Sora Kara Kobareta Story. Elle est interprétée par Da Capo. Et c'est bien sûr cette chanson que nous avons repris pour le premier générique français.

À l'instant, dans Anime Story, c'était le générique de début de Sherlock Holmes en version originale japonaise. Sherlock Holmes est une série très bien réalisée et quand on s'attarde sur son staff technique, on comprend immédiatement pourquoi. C'est le très grand monsieur Hayao Miyazaki qui a réalisé 6 épisodes de la série. Le reste du dessin animé a été confié à Kiyosuke Mikuriya. Hayao Miyazaki, vous le connaissez certainement, c'est un des 2 grands talents du studio Ghibli. C'est notamment le réalisateur et l'auteur du Château ambulant, du Voyage de Chihiro ou de Mon voisin Totoro, pour ne citer que ces 3-là. Bon, pour le Château ambulant, il n'est pas l'auteur original du livre, mais c'est quand même lui qui l'a adapté pour son long métrage. Monsieur Mikuriya, quant à lui, avait travaillé sur Ulysse 31 ou sur Sous le signe des mousquetaires. Et le design des personnages, le character design donc de Sherlock Holmes n'est pas en reste puisqu'il est très très réussi. On le doit à monsieur Yoshifumi Kondo qui a d'ailleurs été directeur d'animation sur la série. Il a réalisé le très beau film Mimi Osumaseba, grand film des studios Ghibli également. Mais il a travaillé également sur Porco Rosso, Princesse Mononoke, 2 films de Miyazaki. Et également, il a été le character designer des 4 filles du Dr. March. C'était un artiste de très grand talent, je trouve qu'il avait un dessin très délicat, très doux. Il était en tout cas l'un des espoirs du studio Ghibli pour prendre la relève donc de Hayao Miyazaki et d'Isao Takahata. Il nous a malheureusement quittés il y a quelques années. Quand on sait que la production du dessin animé a été mise en pause entre 1982 et 1984, on comprend mieux le changement de réalisateur. En effet, Hayao Miyazaki avait quitté le studio de la Tokyo Movie Shinsha à cette époque pour produire son premier long métrage, Nausicaa de la Vallée du Vent. Même si nous avons eu 2 génériques différents en France, nous n'avons malheureusement pas eu 2 génériques de fin. C'est pourquoi je vous propose le générique de fin japonais, toujours interprété par Da Capo. La chanson s'intitule Thames Kawa no Dance.

0: C'est peut-être un client, je dois sûrement pouvoir me rendre utile.
1: Bonjour, Watson.
0: Ah, Holmes, je suis fasciné par la beauté de cette jeune femme.
1: J'espère que vous avez bien dormi, nous avons du pain sur la planche.
0: Mais ce n'est pas pour nous rebuter, n'est-ce pas?

À l'instant, dans Anime Story, c'était le générique de fin japonais de Sherlock Holmes. Pour terminer avec la partie graphique du dessin animé, je voudrais parler des directeurs artistiques, c'est-à-dire les créateurs des décors. Il s'agit de Nizo Yamamoto, qui avait travaillé sur le très beau film La Traversée du Temps, sur Qui est la Petite Peste ou sur Princesse Mononoke. Monsieur Yamamoto était directeur artistique uniquement sur les 6 épisodes qu'Hayao Miyazaki avait réalisés. Pour les 20 autres épisodes, on retrouve Jin Kageyama, qui avait auparavant travaillé sur le dessin animé Willy Boy, le petit cow-boy. Avant de parler du compositeur des BGM, des musiques de Sherlock Holmes, je vous propose de découvrir ou redécouvrir des extraits des génériques italiens et espagnols de la série.

toujours Alex avec vous et vous êtes toujours à l'écoute d'Anime Story. Aujourd'hui, nous parlons de Sherlock Holmes. À l'instant, c'était des extraits des génériques italiens et espagnols. C'est la même chanson, elle est instrumentalisée un petit peu différemment d'un pays à l'autre. Le générique italien était interprété par Complotto. Attardons-nous maintenant sur les musiques du dessin animé, les BGM, que l'on entend tout au long des 26 épisodes. C'est monsieur Kentaro Haneda qui a composé ces musiques. J'aime beaucoup son style, c'est très jazzy, c'est très rythmé, ça peut être très doux également. Il avait également composé les musiques de la série télé de Macross ainsi que celle du long métrage de Macross, mais également celle de Très Cher Frère, de Space Adventure Cobra et de L'île au trésor. C'est vraiment des compositions de qualité et sans plus attendre, on écoute quelques extraits de cette bande-son de Sherlock Holmes.

0: Certains des invités sont déjà partis, j'aurais pourtant aimé interroger tout le monde.
1: Désolé.
0: Ça va me compliquer la tâche, vous le comprenez bien. Et bien entendu, la difficulté n'a jamais rebuté Scotland Yard.

Excellente composition de Kentaro Haneda pour Sherlock Holmes, c'est dans Anime Story. La réussite de la série, c'est également son doublage français. La version française est réussie, malgré quelques petits changements de voix. Alors côté casting, on retrouve dans le rôle de Sherlock Holmes, Monsieur Serge Lorca, qui avait été la voix de l'Homme de Verre, la première voix de l'Homme de Verre dans la série télé de Cobra. Il a aussi travaillé dans Muscleman ou dans Gigi. Pour le professeur Moriarty, ça se complique un petit peu puisqu'on a plusieurs voix qui se succèdent. Gérard Hernandez pour la voix principale. Donc ce comédien avait doublé dans la série Dans les Alpes avec Annette, dans Gigi ou dans Tchao et Grodo. On a eu également Philippe Dumas qui a doublé dans Peter Pan ou dans Les Petits Malins. Il faisait même le loup diabolique dans Les Petits Malins. Et puis Jacques Ferrière, la célèbre voix de Rigel dans Goldorak ou de Pedro dans Les Cités d'Or. Jacques Ferrière donc qui avait doublé Moriarty. Jean-Claude Montalban, qui avait incarné Cobra en personne, est dans ce dessin animé la voix de Todd, l'un des assistants du professeur Moriarty. Et tant qu'on parle d'assistant, voici que s'avance le docteur Watson, incarné par Jacques Marin, qui avait doublé dans L'Histoire du Père Noël ou dans L'Empire des Cinq. Maurice Sarfati, connu pour sa célèbre voix des méchants dans City Hunter, mais qui avait aussi travaillé sur Lamu et sur Sailor Moon, incarne ici le professeur Lestrade ainsi que Smiley, l'un des deux autres assistants du professeur Moriarty. Et voici que s'avance la très charmante Madame Hudson, interprétée par deux comédiennes, Françoise Pavy et Amélie Morin. Françoise Pavy, c'était la voix de Sailor Mars dans Sailor Moon et Amélie Morin, celle de Sailor Vénus dans Sailor Moon. Amélie Morin avait aussi interprété le premier générique français de Sherlock Holmes. Elles sont tellement belles qu'on n'y résiste pas, elles aussi. Ce sont les BGM composées par Kentaro Haneda, dont on écoute à nouveau quelques extraits.

Et si vous refusez, pas de problème, je m'adresserai ailleurs. Ah, et vous ne reverrez plus jamais Londres.

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1: On dirait Sherlock Holmes.
2: Bien entendu, pauvre débile. Vous savez bien que c'est mon ennemi juré. Et maintenant, voici mon plan diaboliquement génial. Je disais donc que j'avais mis au point un plan tout à fait génial et non seulement génial, prodigieux.
1: Tiens, j'ai comme une fatigue tout à coup.
2: Quand je parle, on se tait, c'est clair.

0: sais, Todd, je veux pas être rabat-joie, mais j'ai l'impression que tout ça va beaucoup trop vite.
1: Ah non, tais-toi, tu vois bien que je suis très occupé.
0: Mais le professeur va être fou de rage, et tu sais ce dont il est capable quand il est en colère.
1: Mais t'es fou, pas la peine d'avoir peur de ce maigrichon. Je m'en fais une tartine tous les matins au petit déjeuner, alors...

À l'instant, c'était des compositions de Kentaro Haneda dans Anime Story. C'était les musiques de Sherlock Holmes. Pour conclure, on remarquera que 4 épisodes de ceux réalisés par Hayao Miyazaki ont été diffusés au cinéma au Japon. En fait, ils ont été projetés en salle durant les séances de Nausicaa et la Vallée du Vent et du Château dans le Ciel, 2 épisodes par film. Pour cette occasion d'ailleurs, les musiques étaient différentes puisque ce n'étaient pas les compositions de Kentaro Haneda. Ce numéro d'Anime Story se referme. J'espère que Sherlock Holmes vous a fait passer un agréable moment sur nos ondes. En attendant la semaine prochaine, nous allons nous séparer en musique, comme à chaque fois. Tout à l'heure, je vous ai fait redécouvrir le générique italien de Sherlock Holmes. C'est à présent l'équivalent en anglais que je vous propose, puisque sur la face B du 45 tours italien se trouve la même chanson, interprétée par Complotto, mais en anglais. En attendant la prochaine séance, tous à vos oreilles.

0: ne se réveille pas, c'est que vous lui avez fait bobo, patron.
1: Toi, tu te tais. Elle est simplement endormie.
0: C'est pas vrai. Vous lui avez fait bobo, bobo.
1: C'est pas la peine de dire une bêtise, grosse comme toi. J'ai jamais fait bobo à qui que ce soit. Et tu le sais très bien.
0: Assassin.

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1: Bienvenue. Il est 18h.

0: こんばんは。
1: La météo pour ce samedi 19 septembre, c'est toujours de la Manche à la Belgique que le ciel est le plus nuageux. Ailleurs, le soleil brille généreusement avec quelques nuages bas de beau temps au nord de la Loire. Les températures pour ce samedi matin, 10 degrés pour Strasbourg, 12 degrés pour Lyon, 14 à Paris, 15 degrés pour Lille, 15 également pour Toulouse, 17 degrés à Cherbourg et à Brest, 17 aussi pour Bastia et 18 à Marseille. Et pour ce samedi après-midi, 20 degrés le long des côtes de la Manche, 21 sur les Hauts-de-France, 24 degrés dans le Grand Est et en Bourgogne, 25 degrés sur le centre-val de Loire et la région parisienne, entre 24 et 27 degrés sur la Nouvelle-Aquitaine, 27 sur l'Occitanie, entre 26 et 27 le long de la Méditerranée.
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0: Yeah, qu'est-ce qu'on boit au lit?
1: Alors aujourd'hui, comme il fait relativement chaud, nous buvons du namacha, c'est-à-dire du thé sans sucre, qui est tout frais, tout bon à boire.

0: Alors, My Lady, quel est le thème de ce deuxième Baboulou de l'été 2026?
1: Alors, c'est Girls Rock, parce que, bah écoute, je trouve qu'on ne parle pas suffisamment de groupes dont le leader, ou en tout cas la chanteuse principale, est une femme. Mmh. Et il y avait quand même, à l'époque de la bulle, tout un tas de filles qui étaient mises en avant et qui étaient non seulement des filles, bien sûr, mais aussi talentueuses, bien entendu.
0: Donc en début de l'épisode on a écouté donc le titre Gambling de Shoya, un titre qu'on adore, hein. C'est franchement je trouve ultra énergique. Est-ce que tu peux nous parler un petit peu du groupe Shoya?
1: Alors c'est un groupe de japonais de hard rock heavy metal 100% féminin formé en 1981. Le groupe a débuté sous le nom de Medusa avant de devenir Shoya, nom inspiré d'une chaîne d'Izakaya et d'un jeu de mots sur Shoyu, Shoya. Et ben tu vois, tu m'as appris des choses aujourd'hui, hein. Pour mettre en avant donc leur performance live, elles ont remporté un concours Yamaha, le East-West Grand Prix, dans la catégorie féminine, ce qui leur a ouvert les portes pour un contrat avec Toshiba Emi. Et ça me rappelle un autre groupe qui a lui aussi participé.
0: un petit trio japonais dont vous avez éventuellement entendu parler. Alors Maïldi, comment t'as connu Shoya?
1: Alors, à une époque, je récupérais pas mal de cassettes vidéo japonaises de différentes origines, de différentes sources. Et en fait, j'essayais de découvrir un maximum de groupes japonais parce que, bon, voilà, le plus que je connaissais, ça m'intéressait, je voulais en connaître davantage. Et en regardant par hasard, alors très souvent, il y avait ce qu'on appelait des rankings. Et donc il y avait donc un best-of par thématique, hein. Alors après je sais pas ce que c'était comme thématique particulièrement, mais en tout cas voilà, c'était un retour sur l'année. Et en voyant un extrait de Shoya, donc justement c'était la fameuse chanson Gambling, j'ai fait mais c'est vachement bien ce truc. Donc voilà, et c'est comme ça qu'en fait quand je suis tombée sur leur single en vente dans les différentes boutiques, bah, je me les suis achetés.
0: Les membres de Shoya sont Keiko Telada au chant, Miki Igarashi à la guitare, Miki Nakamura au clavier, Satomi Senba à la basse et Miki Tsunoda à la batterie.
1: Le groupe a connu un succès notable au Japon dans les années donc 80 et 90. Elles ont joué au Budokan, produit l'événement annuel 100% féminin Naon no Yaon au Hibiya Open Air Concert Hall. Et elles ont tenté une percée internationale, dont des enregistrements aux États-Unis. Et bien, je ne savais pas non plus.
0: Bah, de toute façon, quand tu regardes bien, tu as Ex Japan qui l'a tenté, tu as l'Arc-en-Ciel qui l'a tenté aussi. Je pense que la tentative de percer aux USA, c'est un truc qui a toujours, qui a toujours titillé les Japonais. Hein. Ceux qui sont à peu près arrivés. On va dire,
1: Sakamoto Ryuichi.
0: Ouais, voilà, Sakamoto Ryuichi, Loudness, groupe de métal japonais qui avait sorti pas mal d'albums aux USA, mais qui au final se chantait en anglais. Et quand tu écoutais, bah, c'était un groupe de métal comme les autres. En fait, il y avait plus grand chose de japonais qui restait chez Loudness. Je pense qu'ils ont été inspirés par le succès des UFO, dont on parlera un jour d'ailleurs, parce que c'est aussi quand même un duo en plus d'idol japonaises. Les UFO, donc duo d'idol japonaises, qui avaient quand même réussi à avoir leur émission de télé au Japon.
1: Un petit peu comme beaucoup plus tard les Puffy.
0: Les Puffy, c'était un peu ça. C'était une tentative de refaire ce qu'avaient fait les UFO bien des années avant. Mais on fera un épisode dédié aux UFO, parce que c'est quand même tout un univers. Le groupe Shoya a été dissous en 98, hein, avant de se reformer en 2005. Ils sont toujours actifs pour des tournées, albums. Ils ont fait la tournée Showdown en 2021. Ils ont aussi sorti des albums de cover. Voilà, c'est vraiment un groupe pionnier du rock féminin au Japon.
1: Et même, je ne peux que conseiller d'écouter leur live disponible sur YouTube, parce que vraiment, je trouve que ok, c'est des nanas, mais enfin, elles ont mérité leur place au Panthéon des grands groupes japonais des années 80-90.
0: Miley, on s'écoute un deuxième petit titre de Shoya, on va s'écouter un de leurs plus grands titres.
1: Genkai Lovers.

0: On vient d'écouter le titre Genkai Lovers de Shoya et on a enchaîné tout de suite après le titre Friends par Rebecca. Maëlys, tu peux nous parler un peu de Rebecca ?
1: Rebecca, c'est un groupe de rock japonais formé en 1982. Ils sont devenus extrêmement populaires dans les années 80. Fondé par la chanteuse très charismatique Noko, donc de son vrai nom Nobuko Yamada, ce groupe se distingue par par un style plutôt rock pop teinté de new wave, hein, avec des mélodies accrocheuses et une énergie scénique marquée.
0: Noko, c'est un nom qu'on connaît. On a déjà parlé en Bavoulou de Noko.
1: Oui, mais alors attends,
0: Oui, non, mais en même temps, je triche, j'ai réécouté l'épisode il n'y a pas longtemps. Si je te dis Size, si je te dis Sweet Home.
1: Ah, ben oui!

0: on va dire qu'il y a un peu une sorte de proto Resident Evil, mais à façon RPG, la Final Fantasy, sur du 8 bits.
1: Et bien maintenant, ça me donne envie de revoir le film.
0: Mais avec plaisir, écoutons-la. La formation de Rebecca, donc on a Noko au chant, Akio Dobashi au clavier, Noriyuki Takahashi à la basse, Yutaka Odawara à la batterie, et en fait, il y a souvent des musiciens de session pour la guitare et percussion. Comment est-ce que tu as connu Rebecca, toi ?
1: Mais justement, je suis en train d'y réfléchir. Je pense qu'encore à nouveau, ça devait être dans des rankings quelconques, mais c'est parce que autant Shoya, c'était vraiment un des plus anciens groupes que j'ai découvert, autant eux, c'était plus ultérieur quand même, c'était encore un petit peu plus tard.
0: My Lady, qu'est-ce qu'on va écouter de Rebecca ?
1: On va écouter Raspberry Dream.

0: on vient d'écouter dans Raspberry Dream de Rebecca et on a enchaîné tout de suite après avec Diamonds par Princess Princess. My Lady, est-ce que tu peux nous parler de Princess Princess? Oula, de Princess Princess.
1: Alors, Princess Princess, qui est souvent abrégé en Pouli Pouli, je ne savais même pas. Moi, j'ai toujours appelé ça Princess Princess. Hein. C'est un groupe de rock féminin japonais formé à Tokyo en 1983. Mais il s'est passé quoi au Japon dans les années 80 pour qu'il y ait autant de groupes de nanas comme ça?
0: La bulle.
1: Ça doit être ça. Non mais non seulement c'est des groupes de nana, ok, mais en plus c'est des bons trucs quoi. Enfin.
0: Non bah c'était pas. Voilà. Alors c'est un quintet pionnier des girls band au Japon, donc
1: des
0: girls band rock au Japon. Donc les membres étaient Kaori Kishitani au chant et guitare, Kanako Nakayama guitare et lead, Atsuko Watanabe basse et chœur. Tomoko Kono, clavier et chœur, et Kyoko Tomita, batterie et chœur. En fait, toutes les musiciennes en fait étaient aussi dans les chœurs en fait. Hein.
1: Bah, un peu comme dans TM Network.
0: Oui, tout revient à TM Network.
1: Il ne peut en rester qu'un.
0: Il ne peut en rester qu'un. Oui.
1: Le groupe a d'abord existé sous les noms d'Akasaka Komachi, puis Julian Mama, avant d'adopter définitivement Princess Princess en 86. Elles ont connu un énorme succès commercial à la fin des années 80 et au début des années 90 avec des tubes comme Diamond. Le premier single a dépassé 1 million d'exemplaires au Japon, quand même. Hein.
0: Premier single CD. Hein.
1: Oui. Et Seikai de Ichiban Atsui Natsu. Mmh. Elles ont été les premières filles à remplir en solo le Nippon Budokan et elles ont enchaîné plusieurs albums numéro 1. Mmh.
0: Après une carrière de 13 ans, le groupe s'est séparé en 96, hein, c'était d'ailleurs leur dernier concert au Budokan. Il s'est reformé brièvement en 2012 et en 2016 pour des concerts caritatifs liés au séisme de 2011. Princess reste l'un des girls band rock les plus populaires et influents de l'histoire de la musique japonaise.
1: Et d'ailleurs, dans l'un des films de Yasuo Baba qui s'intitule Bubble Ego, il y a une des chansons de Princess Princess dans l'OST.
0: Et d'ailleurs, dans la série Tokyo Love Story, on entend Rika massacrer au karaoké un titre Princess Princess.
1: C'est vrai, on l'avait grillé la dernière fois qu'on l'a vu. Oui, exact. Mais c'est aussi pour ça qu'on avait envie d'en parler justement aujourd'hui.
0: Tu reviens en me disant que c'était les premiers, donc le premier single CD à dépasser le million d'exemplaires. Alors les singles CD japonais pour les plus jeunes, parce que nous c'est évident quand on y pense, mais c'est vrai que c'est pas forcément évident pour les plus jeunes, c'est que les singles CD japonais de ces années-là, ils avaient quand même une forme un peu particulière.
1: C'était en format tâté.
0: Oui, alors. Alors, nous allons vulgariser un peu tout ça. Donc, c'est-à-dire que déjà. Oui.
1: C'était pas des 8 cm ?
0: Voilà, c'est ça. C'était. Alors, nous, les singles CD. Je sais même pas si ça existe encore, les singles CD en général. Je suis plus du tout au fait du format physique maintenant. Donc, en Occident, en tout cas en France, le single CD, c'était un CD de taille normale dans une pochette cartonnée, en fait, sans boîtier plastique. Voilà. Tandis qu'au Japon, quand tu dis format tâté, donc format tâté, c'est format en vertical en fait. C'est-à-dire que c'était un rectangle en plastique et à l'intérieur, donc on soulevait, on va dire, la couverture carton et il y avait donc un CD en 8 cm. Donc normalement, il y avait une petite encoche dans l'électeur CD qu'on achetait pour placer le CD 8 cm, mais sinon on pouvait acheter un adaptateur de mémoire. Acheter un adaptateur pour mettre le CD 8 cm dedans. Et voilà. Et donc, alors à la base, le truc était construit pour pouvoir casser, on va dire le soutien. Voilà.
1: Oui, voilà. Il y avait la moitié qu'on pouvait casser.
0: Voilà, le support plastique. Voilà. Le support plastique sous le carton était fait pour être cassé, replié, ce qui faisait un mini CD en fait, la forme d'une sorte de mini carré.
1: La même proportion finalement qu'un 45 tours,
0: mais en tout petit. Oui. Mais comme les Japonais sont des gens très collectionneur, on va dire, personne ne cassait le.
1: Mais t'as déjà vu quelqu'un faire, moi je le fais pas non plus. Regardez mes disques pareil.
0: Voilà, personne le cassait et du coup, au bout d'un moment, les distributeurs ils ont lâché l'affaire et donc plutôt que de faire une couverture carrée ensuite avec le machin cassé, en fait la couverture du single CD prenait toute tout le carton. Toute la verticalité. Donc voilà. Mais le CD single japonais a son esthétique qui lui est bien propre. Et voilà, c'est une petite partie, c'est une petite particularité japonaise.
1: Ça coûtait beaucoup moins cher qu'un vrai CD album, c'est vrai qu'on avait tendance à plus facilement en acheter.
0: Et je t'ai pas demandé, parce qu'en fait tout ça, c'est toi, tu m'as tout appris dans la vie, mais ainsi que tous ces groupes. Mais comment, je t'ai pas demandé comment tu avais découvert toi Princess.
1: Alors Princess, c'est un peu différent. C'est que en fait à l'époque, je traînais également beaucoup dans le quartier, dans le 13e, où il y avait beaucoup de commerces asiatiques. Et l'un d'entre eux, qui existe toujours à ma connaissance d'ailleurs, et maintenant ils se sont spécialisés dans la K-pop plutôt.
0: Musica,
1: tout à fait. Et donc chez Musica, on pouvait trouver des imports, mais des imports de Hong Kong. Mmh. Donc des trucs officiels hongkongais, mais voilà, estampillés. Et je crois que c'était... Alors attends, laisse-moi me rappeler. Ils étaient chez qui déjà Jackie Chung, le chanteur.
0: C'est pas Polydor?
1: Oui, voilà, je crois que c'est l'édition Polydor, mais avec des accords chez Polydor, qui avait en fait des best-of. Enfin, je m'étais acheté des best-of de chansons japonaises parce que.
0: Oui, vas-y, continue, parce que j'ai un gros flashback qui vient de me revenir en pleine tête.
1: Parce que, comme je te le disais, en plus, déjà, ça coûtait beaucoup moins cher que d'acheter des imports japonais, donc voilà. Et donc, je m'étais acheté donc des petits best-of pour découvrir de nouvelles chansons. Alors, Danta, j'avais pris parce que t'avais les Hikaru Genji, parce que c'était un. J'étais jeune, hein, je me cherchais encore.
0: Ah, c'est bon. Moi, j'avais mis Onakayama et Shizuka Kudo.
1: Donc, et dans le tas, j'avais donc du Princess, que je voulais donc, enfin voilà, j'ai découvert comme ça.
0: Alors oui, c'est maintenant parce que j'ai un gros flashback qui m'est revenu avant même d'avoir pu mettre la main sur mon premier CD, voire ma première cassette audio japonaise, que ce soit enregistrée par une correspondante et envoyée par la poste, ou mes CD d'import d'Akira, d'ailleurs passé par l'import américain parce que c'était la version américaine. La première cassette, on va dire entre guillemets asiatique, juste c'est mon oncle qui me l'a prêté d'ailleurs, parce que c'était sa cassette, donc je m'étais fait une copie, et parce que je pense que ça vient à peu près d'une même source, parce que mon oncle traînait énormément le 13e arrondissement, et il avait chez lui une cassette de karaoké, donc avec que les musiques, et en fait à l'époque je ne le savais pas, mais je m'étais retrouvé du coup avec des versions karaoké de chansons J-pop japonais. Alors je te parle de ça, c'est à l'époque où je commençais à fréquenter la librairie Album, hein, c'est comme ça que je me repère un peu dans le temps, donc vers 88-89, donc alors 1900, oui bah oui. Vers 1890, je dirais, le Texas. Donc voilà. Non, donc vers 1989, donc je commençais à fréquenter la librairie Album, et c'est comme ça que je m'y retrouve un peu, quoi. Donc j'en étais. Oui, voilà ça. Et donc je me suis retrouvé avec ma première cassette audio asiatique, c'était du karaoké de chansons japonaises. Voilà, qui devait certainement venir d'une boutique à la Musica, si ce n'était chez Musica, parce que je trouve mon oncle fréquenter Musica.
1: Mais je ne sais pas si tu te souviens, mais il y avait énormément de boutiques. Tu passais devant, il y avait les karaokés qui défilaient comme ça sur leur. Ils avaient leur karaoké, mais carrément en laserdisc.
0: T'en
1: souviens ?
0: Faudrait qu'on fasse un épisode sur le 13e. Sur le 13e arrondissement, début des années 90. Oui, effectivement. D'ailleurs, les derniers lecteurs LD qu'on pouvait trouver, on pouvait les trouver chez eux parce qu'ils continuaient à faire des LD. Et il y avait beaucoup, oui, aussi pas mal de karaokés vietnamiens aussi, il me semble.
1: Oui, voilà, c'est ça, vietnamiens, karaokés. Des téléviseurs gigantesques. T'en souviens-tu ?
0: Ah oui, je me souviens vraiment très très bien. Hein. C'était la grande époque tournée, on va à Musica, puis après on allait se prendre un sandwich.
1: Un
0: banh mi, carottes râpées, boulettes de bœuf et citronnelle,
1: oui.
0: Et une autre herbe que j'adore qui est dedans, qui est du...
1: Ah, la coriandre,
0: tout à fait, voilà. Donc voilà.
1: Avec la petite canette de thé glacé au citron, un peu chimique, mais c'était tellement bon.
0: Voilà. Mais nous sommes tellement loin de Princess. My Lady, qu'est-ce qu'on s'écoute ?
1: On va s'écouter Sekai de Ichiban, Atsui Natsu, et ça tombe bien parce qu'il fait quand même assez chaud.
0: Oh oui.

0: on vient d'écouter Sekai de Chibanatsu Inetsu de Princess Princess et on a enchaîné juste après avec Makenaide de Zard. Est-ce que tu peux nous parler de Zard, s'il te plaît?
1: Alors Zardo, c'est un groupe projet de pop rock japonais formé en 1991 autour de la chanteuse et parolière Izumi Sakai, née en 1967. À l'origine, un groupe de 5 membres. C'est donc devenu vraiment un groupe qui s'est tourné autour d'elle en fait, autour de Zardo qui est devenu finalement c'est devenu elle. C'est devenu son propre pseudo.
0: Ça, c'est un peu devenu Bon Jovi, quoi. Bon Jovi, c'est le chanteur et le groupe. Ah, on remercie encore une fois les Hells Angels de faire leur réunion à chaque fois qu'on enregistre un podcast. Le nom Zard n'avait pas de signification particulière. Hein. Sakai l'avait choisi pour en fait un son, voilà, pour la sonorité rock du nom.
1: Alors, le groupe a explosé en 93 avec Makenaide, plus de 1,8 million d'exemplaires, hein, suivi de Yulelu Omoi et plus tard My Friend. Ces titres motivants et mélodiques ont marqué les années 90 au Japon et ils sont souvent associés à la décennie perdue.
0: Tu peux me dire ce que c'est un petit peu la décennie perdue ?
1: Bah on me l'a expliqué il n'y a pas longtemps, mais j'ai encore un peu de mal à comprendre parce que pour moi, comme je les ai vécues, pour moi c'est pas perdu quoi. Enfin,
0: c'est le post-bulle en fait, c'est le juste post-bulle.
1: C'est ce dont nous on parlait en disant que c'était les dernières... Les derniers éclats avant qu'elles disparaissent. Hein.
0: C'est moi ce que j'associais pas mal à la décennie perdue, c'était le film Kids Return de Takashi Kitano. Je vais super loin. Donc, je m'explique tout simplement parce que on avait une société japonaise où on disait la jeunesse, mets la tête dans le guidon, avance de toute façon. Après, t'as l'emploi à vie, tout fonctionne bien, ça va bien, donc vas-y. Fonce, la tête dans le boulot, et après t'as la garantie voilà d'avoir une belle vie parce que c'est le Japon et tout se passe bien. Et en fait, on s'est retrouvé avec une génération qui du coup a eu ce carcan, on en a parlé pour le titre Revolution Notoni pour Seven Days War. Donc on avait parlé pour le titre Seven Days War de TM Network, c'est-à-dire un système scolaire extrêmement lourd et précis, rigide, répressif, etc. Mais au moins on avait une génération qui s'en est pris plein la gueule pendant l'école, mais qui ensuite profitait bien de la vie. Là, on s'est retrouvé la gueule de bois post-bulle, c'est-à-dire que on s'est retrouvé avec des jeunes adultes japonais qui n'avaient pas tout ce qu'avait eu leur prédécesseur quoi. C'est pour ça. J'en parlais souvent pour le film. J'invite tout le monde à regarder Kids Return de Takeshi Kitano, qui est justement une vision de la jeunesse assez pessimiste, mais qui pour moi se rattachait à ça. Donc Zard, c'est quand même plus de 38 millions de disques vendus, un record de 9 albums consécutifs qui se sont vendus à plus d'un million d'exemplaires. Ça fait partie des artistes les plus vendus au Japon, hein, 8e place en vente totale de la Heisei selon l'Oricon. Le style de Zard, c'est quoi ?
1: C'est du pop rock mélodique, une voix claire et émotionnelle, des textes introspectifs ou encourageants. Elle avait assez peu d'apparitions télévisées, ce qui renforçait son mystère et son charisme. Et ça me rappelle encore d'autres personnes que je n'aimerais pas.
0: Qui ça ?
1: Team Network.
0: Ah oui, non. Bon, ils sont quand même pas mal présents, non ?
1: Alors,
0: pas assez, d'accord.
1: Oui, déjà, pas assez à mon goût, mais ça c'est autre chose. Mais non, plus sérieusement, il y en avait, t'avais l'impression qu'ils avaient carrément leur... Enfin, t'avais des artistes que tu voyais plus souvent que d'autres, quoi.
0: Donc Izumi Sakai nous a malheureusement quitté le 27 mai 2007 à l'âge de 40 ans. Donc le projet Zard, donc le groupe Zard s'est arrêté, mais l'héritage est très présent. Zard, ça reste quand même l'une des références majeures de la J-pop des années 90 grâce à des chansons qui sont toujours très écoutées, très aimées au Japon.
1: Bah oui, surtout que quand j'ai appris sa disparition en 2007, je t'avoue que ça m'a vraiment fait quelque chose. Parce que je crois que c'est peut-être la première fois que j'avais un artiste que j'ai vraiment écouté quand j'étais jeune. Et qui disparaissait comme ça, brutalement. Donc ça m'a vraiment marqué.
0: My Lady, on s'écoute un deuxième titre de Zard ?
1: On va s'écouter Yulelu Omoi.

0: On vient d'écouter Yuleru Omoi de Zard et on a enchaîné juste après avec Imasugu Kiss Me de Lindberg. Est-ce que tu peux nous parler du groupe Lindberg, s'il te plaît ?
1: Lindberg, écrit donc en lettres capitales, c'est un groupe de pop-rock japonais formé en 1988 et leur début était en 1989.
0: Le nom du groupe, comme tu l'as dit, s'inspire de l'aviateur Charles Lindbergh, symbole d'un esprit positif et d'une aspiration vers de grands rêves. C'est un groupe composé de Maki Watase au chant, Tatsuya Shirakawa à la guitare, Tomoshisa Kawazoe à la basse et de Masanori Koyanagi à la batterie.
1: Le groupe a connu un très gros succès dans les années 90 auprès des publics adolescents, avec des tubes comme Imasugu Kiss Me qui atteint le top des classements Oricon. Il s'est distingué à l'époque par sa chanteuse principale dans un paysage rock japonais encore dominé par des formations masculines.
0: Après une activité intense jusqu'en 2002, le groupe s'est dissolu suite au mariage de la chanteuse.
1: C'est dissous.
0: L'Assemblée nationale. Donc, contrairement à l'Assemblée nationale, il ne s'est pas dissolu, il a été dissous. Donc, suite au mariage de la chanteuse. Donc, le groupe s'est reformé temporairement en 2009 pour ses 20 ans, puis de façon plus durable en 2014. Malgré certaines pauses, il y a des problèmes de voix de la chanteuse en 2018. Le groupe a repris progressivement ses concerts à partir de 2020 et continue d'assurer des tournées. Il y a bien d'ailleurs une tournée en 2026. C'est un groupe emblématique du pop-rock japonais des années 90, toujours actif avec ses membres originaux et une énergie positive. Malédie, toi, pour toi, ça t'évoque quoi, Lindberg ?
1: Moi, ça m'évoque déjà une chanteuse les bras en arrière.
0: C'est vrai.
1: Non, plus sérieusement. Moi, ça m'évoque surtout... c'était un truc que je ne savais même pas que ça existait avant d'en voir. C'était des laserdiscs, mais de petit format. Format CD album. Mmh. Donc, je crois que tu avais un single, enfin un clip.
0: Oui, tout à fait. Parce qu'en fait, moi, Lindberg, je connaissais ça surtout dans les pages du magazine Patty Patty ou des magazines comme ça.
1: Où tu voyais leur nom dans les boutiques de type Tonkam, dans leur rayon import J-Rock, où tu voyais plein de mon groupe, mais évidemment tu savais pas ce que c'était, donc voilà.
0: Ouais, c'est vrai. Donc, mais bon, et en fait, moi j'ai craqué pour un laserdisc. Alors, j'ai mon cerveau qui me fait des blingues, parce que moi je le voyais en format 45 tours le single laserdisc, mais toi tu m'as dit qu'il était format CD, c'est ça ?
1: Ben moi j'ai un souvenir de format CD comme un CD normal.
0: Parce que j'étais petit, du coup ça me semblait plus grand.
1: Non, c'était comme un CD normal, mais la grosse différence c'est que dans le dos c'était doré. Le revêtement n'était pas argenté comme pour un CD album normal. C'était doré pour distinguer du reste, pour faire la différence.
0: Et donc dessus il y avait un clip, et pour moi c'était le futur, quoi. J'ai un laserdisc à faire un truc de cette toute petite taille là, mais qui avait des images dessus. C'était vraiment, pour moi, c'était vraiment le turfu. Donc voilà, donc c'était, et oui, donc effectivement, alors c'était très, enfin je trouvais ça très punk, moi, à l'époque. Donc oui, justement, donc le clip de Rough Diamond avec la chanteuse les bras en arrière qui avait un style punk quand même, je trouvais, voilà.
1: Moi j'aimais bien, franchement, le peu que j'avais entendu. Le problème c'est qu'on pouvait pas non plus tout acheter, on n'avait pas des fonds illimités, loin s'en faut. Donc fallait bien faire des choix, donc moi mes choix c'était d'autres trucs, j'achetais pas Lindberg.
0: Miley, d'ailleurs, qu'est-ce qu'on écoute?
1: On va écouter donc Lost Diamond.

0: On vient d'écouter Rough Diana de Lindbergh, suivi par La La La de Maki Ogulo. Mais My Lady, qui est donc Ogulo Maki ?
1: Né le 31 décembre 1969 à Sapporo, à Hokkaido, donc, c'est une chanteuse, compositrice, interprète japonaise de J-pop J-rock, connue pour sa voix puissante et perçante. Elle débute en 89 comme choriste pour des artistes du label Being, donc label qui était pour Bees, Hazard, Dean, etc. Elle sort donc son premier single solo, Stop Motion, en 92.
0: Son second single, Dakara, devient un énorme succès. Hein. Elle lui vaut le prix du nouveau talent de l'année au Japan Record Awards. Dans les années 90, elle enchaîne les hits Chotto, Natsugakuru, Atsugukunare, tout en restant très discrète médiatiquement, ce qui lui vaut le surnom de chanteuse fantôme. Hein. C'est ce qu'on disait à peu près aussi pour Zard, qui restait très très discret dans les médias.
1: Parmi ses titres les plus célèbres figurent Anata Dake Mitsume Telu, premier ending de l'anime Slam Dunk. Après une pause entre 2010-2016, elle reprend sa carrière. Elle a formé le projet Maki Ogulo & Friends avec des reprises avec des musiciens comme Shinya Lunacy. Elle reste active aujourd'hui avec des tournées et des nouveaux albums.
0: En résumé, Ogulo Maki est une figure majeure de la J-pop des années 90. Elle est connue pour ses tubes énergiques, son écriture et sa voix distinctive. Comment t'as connu Ogulo Maki, toi ?
1: En fait, à l'époque, je commençais à plus trop regarder d'animé. Enfin, j'en regardais pas des masses, mais pour moi, je la connais davantage pour son œuvre chantée que pour ses génériques. Même si je pense qu'on a dû me montrer le génie de Slam Dunk, puisqu'à l'époque, on n'a pas eu Slam Dunk, puisqu'on avait à la place, okay. On avait eu quoi
0: Ah, c'était les kangourous, en fait, oui. Ouais, parce que AB n'avait pas. Alors, Slam Dunk, c'est un animé mythique du basketball au Japon. Et en fait, on ne l'a pas eu en France parce que AB produisait sa propre série. Kangoo, comme la voiture, parce que AB produisait sa propre série de basketball à l'époque avec des kangourous. Voilà, voilà, voilà.
1: Donc j'avoue que sur le coup, j'étais un peu dégoûté quand même.
0: T'aimes pas les kangourous?
1: Je préférais Slam Dunk. Hein, bon.
0: Qu'est-ce qu'on écoute, My Lady?
1: On va écouter Anata Dake Mitsume Telu.

0: On vient d'écouter donc Anatadake Mitsumeteru, suivi de Oguro Maki, suivi de Furare Kibun de Rock'n'Roll par Tomcat My Lady. Mais qui c'est-il donc, Tomcat ?
1: Tomcat, c'est un groupe de rock japonais des années 80, actif principalement entre 1984 et 88. Le groupe mené par la chanteuse et clavieriste Tom, donc Atsumi Matsuzaki, née en 1961. Il s'est formé à partir de formations antérieures, donc Funky Noise, puis Noisemaker. Le groupe s'est fait connaître en 84 en remportant le Grand Prix du 28e Yamaha Popular Song Contest avec le titre Furare Kibun des Rock'n'Roll, ainsi que le Grand Prix du World Popular Song Festival la même année. Leur succès a permis leur début majeur sous le label de Canyon Records.
0: Le style de Tomcat mêle pop rock et éléments de techno kayo, donc des chansons avec une instrumentalisation techno derrière. Le groupe est surtout célèbre pour Tough Boy, donc générique d'ouverture de la deuxième saison de l'animé Okuto no Ken, donc Ken le survivant en France.
1: Après avoir quitté son label et son agence, le groupe a poursuivi une activité indépendante avant de se dissoudre en 88. Tom a ensuite travaillé comme auteur-compositrice, notamment pour d'autres artistes, et a relancé occasionnellement le projet Tomcat, notamment avec un mini-album en 2009, incluant une version revisitée de Toss Boy.
0: Un groupe qui n'a pas duré longtemps, mais qui a marqué les années 80, surtout. Et en fait, c'est un groupe qui est surtout resté dans les mémoires grâce à son tube, le Tough Boy, qui était donc générique de Okuto no Ken. My Lady, est-ce que j'aurais le truc usant de se demander comment tu connais Tomcat ?
1: Alors, je pense que comme tout le monde, je connaissais par la chanson de Ken, le survivant. Mais il se trouve que par hasard, je suis aussi tombé un jour sur l'extrait justement de leur participation, parce que je les voyais sur scène en train de jouer la chanson, machin, truc rock'n'roll. Et je me suis dit, oh, il y a d'autres chansons d'eux, machin. Puis voilà quoi, je trouvais ça sympa. Donc ça me faisait plaisir. Et surtout, oui, pour la petite anecdote, c'est qu'en vidéo, enfin, en tout cas sur la vidéo que je voyais, elle avait des super lunettes de soleil.
0: Mais elle les a sur toutes ses photos.
1: Hein. Ah oui, d'accord. Non, mais j'hallucinais complètement sur son look, quoi, vraiment.
0: D'ailleurs, Maïdi, qu'est-ce qu'on écoute ?
1: Bah, on va écouter Tomcat, Toss Boy.

0: On vient d'écouter Tough Boy par Tom Cat, suivi de Sobakasu par Judian Mary. Est-ce que tu peux nous parler de ce putain de groupe qui est Judian Mary? Parce que là, c'est un de mes chouchous.
1: Alors, souvent stylisé en Judian Mary ou abrégé Jam, c'était un groupe de rock japonais formé en 91 et actif jusqu'en 2001.
0: Le groupe naît de la rencontre entre le bassiste Yoshihito Honda et la chanteuse Yuki. La formation se stabilise ensuite avec le batteur Kota Igarashi et le guitariste Takuya.
1: Leur nom évoque la dualité d'une personnalité, Judy, positive et énergique, et Mary, plus sombre ou tordue. Le groupe mélangeait punk, rock et pop mélodique, le cute punk.
0: J'adore.
1: Avec des costumes flamboyants, des performances énergiques et la voix caractéristique de Yuki.
0: Après un début indépendant, ils signent chez Epic Sony et sortent le single Power of Love en 93, suivi de Jam en 94. Ils deviennent l'un des groupes les plus populaires du Japon dans la seconde moitié des années 90. Parmi leurs grands succès, on retrouve Overdrive en 95, Sobakasu en 96, qui était aussi le générique d'ouverture de l'anime Lulu Kenshin.
1: Tu sais qu'en fait, à l'époque, j'ai d'abord connu la chanson avant de connaître l'animé.
0: Parce qu'à l'époque, on regardait Music Station, il me semble que c'est une époque où on avait encore des VHS, qu'on pouvait encore louer des VHS d'émissions télé japonaises, il me semble qu'on les connaissait plus. En dehors, encore une fois, des articles et des photos de Patty Patty, on les voyait chez Music Station et autres. L'album The Power Source 97 dépasse les 2 millions de ventes. Il joue notamment au Tokyo Dome et vend des millions de disques au total. Le groupe se sépare en mars 2001 après deux concerts d'adieu au Tokyo Dome.
1: Yuki poursuit depuis une carrière solo très réussie. Takuya, Honda et Igarashi restent également actifs dans d'autres projets. Judy and Mary reste un symbole du rock pop japonais des années 90 pour son énergie, ses mélodies accrocheuses et l'impact de Yuki.
0: Ouais.
1: Et je dois dire que... non, mais vraiment, alors... paradoxalement, je suis pas sûr qu'on ait... On a un CD2 ou pas? Je sais même pas.
0: On en a au moins, je pense.
1: D'accord, peut-être au moins un single, alors. Mais parce que, en fait, c'est le genre de groupe que, quand tu les entends, tu sais que t'aimes bien, mais et puis ça fait plaisir de les écouter, quoi. Enfin, franchement, j'ai pas entendu de chanson 2 qui m'ait vraiment déplu.
0: Moi, c'est... moi, j'étais fasciné. Là encore... Enfin... j'avais vu il y a quelques années un documentaire sur l'influence de la musique punk au Japon. Je pense qu'on en est aussi complètement là-dedans. Parce que Judy and Mary, moi à l'époque, je les appelais l'aïdolou déglingué, quoi.
1: Oui, mais justement, elle avait vraiment un look, en tout cas sur scène, quand on l'a vu dans les émissions. Un peu complètement déglingos, quoi, mais assumé.
0: C'est-à-dire qu'on voyait, j'en reprends justement plus particulièrement à une prestation que j'avais adorée dans une des émissions, c'est justement sur la chanson Music Fighter, où en fait on a Yuki qui arrive avec, elle est habillée en idol, vraiment, robe à froufrou, tout ça, et puis elle se met à hurler, tout ça, avec un style de musique et de chant qui n'a rien à voir avec les idols. On la voyait aussi de temps en temps dans des... justement, c'était des photos de promotion où elle était justement en habit d'idol, mais avec un côté un peu trash, avec la robe un peu déchirée, tout ça. Je veux dire, c'est l'idol, mais qui vient de se foutre sur la gueule en se battant, quoi.
1: Un petit côté grunge, alors?
0: Plus sur du punk, franchement, plus sur,
1: on est plus des fringues, pas de musique.
0: Ouais, parce que là on était vraiment, j'ai pas les vêtements déchirés, parce que j'ai fait exprès, non, j'ai les vêtements déchirés parce que je viens de me battre, quoi, avec le maquillage qui a été un peu parti dans tous les sens, tout ça. Donc on était vraiment sur l'idol trash, quoi.
1: Et j'avoue que ça m'a un petit peu déçu de voir qu'ils sont séparés, mais bon, quand s'ils ont fait le tour, ou alors que ça correspond plus à la direction qu'ils voulaient prendre.
0: My Lady, justement, qu'est-ce qu'on s'écoute?
1: On va s'écouter Music Fighter.

0: On vient d'écouter Music Fighter de Julian Mary et on a enchaîné sur un de mes chouchous, Sayonara wa Iwanai par Persons. Est-ce que tu peux nous parler de Persons?
1: Persons, alors pas Sanzu, c'est un groupe de rock japonais formé en 83-84, d'abord sous le nom de Nothing Personal, puis Persons, à partir du 21 juin 84.
2: Le groupe est...
1: Le 21 juin 84, ça te rappelle rien comme date? Je suis sûr qu'il y a un truc pour TNN.
0: Ah oui. Le groupe est composé de Jill au chant et paroles, donc Takeshi Honda à la guitare, Mitsugu Watanabe à la basse, Tsutomu Fujita à la batterie. Les quatre membres originaux jouent toujours ensemble aujourd'hui.
1: Leur musique mêle rock, new wave, pop rock et power pop avec des mélodies accrocheuses et le chant charismatique de Jill. Ils débutent en indépendant, donc mini-album sorti en 86 ou 87, et ils passent major en 87 avec l'album Persons.
0: Le succès arrive vraiment 1989, le single Dear Friends propulse le groupe. L'album No More Tears se classe deuxième, puis Dreamers Only numéro 1 des charts Oricon. Ils font partie des figures majeures du boom des groupes japonais de la fin des années 80-90. Parmi leurs titres les plus connus, Be Happy, Seven Colors, Sayonara wa Iwanai, qui était générique du film animé de Yu Yu Hakusho.
1: Ils sont toujours actifs, plus de 40 ans après leur formation. Ils sortent toujours des albums. Ils enchaînent les tournées, dont une première dans les 47 préfectures japonaises en 2026. Bah, faut se dépêcher de prendre des billets. Hein.
0: Un groupe de rock mélodique et durable porté par la personnalité de Jill, hein, la chanteuse, et une longévité rare avec sa formation d'origine. Moi, c'est un mes chouchous. Est-ce que tu sais pourquoi?
1: Alors, moi, ce groupe-là, je ne connaissais absolument pas son existence avant qu'il y ait Chris qui débarque en disant « Ah, il faut que je fasse écouter ça !» Donc voilà, et maintenant... Vas-y, je te laisse.
0: Ça fait partie de cette compilation. En fait, j'ai des correspondants japonais au début des années 90 et j'ai une correspondante japonaise qui, pour Noël, m'avait envoyé une cassette audio qu'elle avait enregistrée elle-même avec plein de titres japonais populaires. Donc c'est là que j'ai découvert Miyu Nakayama, Shizuka Kudo, Tatsuro Yamashita, Oda Kazumasa. Voilà. Et même Noko d'ailleurs.
1: Mais j'ai l'impression en fait qu'elle te mettait plein de chansons qui ont servi pour générique de drama.
0: Oui, je pense que c'était aussi pas mal de trucs qui étaient à la mode quoi. Et donc il y avait du Fishmans, c'était avec la chanson de Fishmans qui était ma musique de stoner pendant des années. Il y avait une reprise de Imagine par un groupe rock punk japonais. Je ne connaissais que ça, je l'ai plus en tête, mais ça va me revenir. En fait voilà, c'est hyper éclectique comme cassette, et dedans il y avait Dear Friends de Parsons, et waouh, la voix de Jill qui est hyper assez grave, hein, assez profonde pour une voix féminine, et je l'avais trouvé génial quoi, cette chanson. Il y a un son un petit peu garage tout ça, donc c'est vraiment un titre. Cette cassette m'a marqué, le titre m'a vraiment pas mal marqué.
1: Mais c'est vrai que dans les années 80 au Japon, il y a un son très particulier, mais je me demande même si ça vient pas également des ingénieurs du son de l'époque qui donnaient un côté un peu rough, un peu
0: garage, ouais. Mais en même temps c'était le matériel d'époque, tout ça, les prises de son d'époque, donc oui, effectivement, je pense que ça vient de tout ça. D'ailleurs, Maëlle, qu'est-ce qu'on s'écoute?
1: On va s'écouter donc Persons Need Friends.

0: On vient d'écouter Dear Friends par Parsons et on a enchaîné avec Woman de Anne Lewis. Mais qui est-il donc Anne Lewis ?
1: Anne Lewis, de son vrai nom Anne Linda Lewis, est une chanteuse japonaise née le 5 juin 56 à Kobe, dans la préfecture de Hyogo. Alors, elle est moitié américaine, donc un père irlando-américain, militaire de la Navy et japonaise. Elle a grandi à Yokohama dans un environnement bilingue où l'anglais était sa première langue.
0: Découverte à 14 ans par le parolier Nakanishi Rei, elle débute en 71 avec le single Shiroi Shumatsu. D'abord idol et modèle, elle connaît un grand succès en 74 avec la ballade Goodbye My Love. Elle évolue ensuite vers un style plus rock, devenant une figure pionnière du Kayo Rock, donc mélange de chansons japonaises sur une musique rock.
1: Ses tubes les plus emblématiques restent Roppongi Shinju et Aamujo, toujours aussi populaires et souvent avec beaucoup de reprises donc. Elle a également collaboré avec des artistes comme Tatsuru Yamashita ou Maria Takeuchi.
0: Mariée de 80 à 84 au chanteur rock Masahiro Kuwana, elle a un fils, Myuji, qui est également musicien. Dans les années 90, souffrant de troubles, enfin elle faisait des crises de panique, elle réduit fortement ses activités et s'installe à Los Angeles. Après un retour ponctuel dans les années 2000, elle se retire officiellement du show business en 2013 et se consacre depuis au design, c'est-à-dire elle fait des bijoux, des choses comme ça.
1: Elle est restée une icône de la pop-rock japonaise des années 70-80, reconnue pour sa voix puissante et son image forte.
0: Alors c'est toi qui m'as fait découvrir Anne Lewis, mais toi-même, comment l'as-tu découverte ?
1: Alors comme toujours, j'avais des cassettes sous la main, je regardais tout ce que je pouvais comme chansons japonaises, et dans un des rankings, je suis tombée sur Anne Lewis, j'ai entendu sa chanson Woman, et j'ai fait, mais c'est génial, je veux cette chanson, donc j'ai acheté, dès que je voyais Anne Lewis quelque part, j'écoutais en désespérant de trouver cette chanson-là, je ne la trouvais nulle part, et puis un jour, pouf, c'est devenu le générique de fin d'un Oahu City Hunter.
0: Voilà, c'est ce que j'allais te dire, oui, c'est là que tu m'as fait.
1: Mais je la connais cette chanson.
0: On regardait un Oahu City Hunter, j'ai fait, mais je connais cette chanson, et voilà, c'est comme ça que tu m'as fait découvrir Anne Lewis. Voilà. Moi je savais pas du tout qui c'était.
1: Si, moi j'aimais énormément ce qu'elle faisait quoi. Mais et donc c'était la chanson que je trouvais nulle part qui a enfin été remise au goût du jour. Ça m'a bien amusé ce jour-là.
0: Alors d'ailleurs, on n'a pas réussi à choisir un deuxième titre. On va écouter quoi en fait ?
1: Alors nous allons écouter Roppongi Shinju et Aamujo parce que pour moi, alors très franchement, quand j'écoute ça et que je ferme les yeux, j'ai l'impression d'être sur le périph' japonais de nuit. Avec tous les néons qui sont autour à la Bubblegum Crisis.

0: Alors, on s'est écouté donc Lopongi, Shinju et Aramujo Dan Lewis, et ensuite on a enchaîné avec Mushinona, donc la femme insecte de Jun Togawa. Mais qui est donc Jun Togawa ?
1: Jun Togawa, né le 31 mars 1961 à Shinjuku à Tokyo, est une chanteuse, musicienne et actrice japonaise, figure majeure de la scène avant-garde et new wave des années 80.
0: Elle débute comme actrice dans des dramas, des publicités, et en fait c'est devenue une chanteuse invitée pour le groupe Hallmans entre 80 et 82. Elle va former ensuite le groupe Guernica avec Koji Ueno et Keiichi Ota. C'est une sorte de projet surréaliste mêlant post-punk, nostalgie de l'époque Showa et esthétique militaire.
1: Elle lance ensuite sa carrière solo avec l'album Tamahime-sama en 84 et le célèbre Suki Suki Daisuki en 85. C'est une satire acerbe de la culture idolou japonaise. Elle mène aussi le groupe Yapouze à partir de 84-87.
0: Connue pour sa voix extrême, en fait elle va des chuchotements aux cris, voire aux chants d'opéra. Les paroles sont bizarres, grotesques, dérangeantes, une sorte de mélange techno-pop, mélodie traditionnelle et thème militaire. C'est une icône culte de l'anti-idol et de la culture Hello Goulo. Alors la culture Hello Goulo, c'est Hello pour érotique et Goulo pour grotesque. Alors le grotesque à la japonaise, ça va être assez proche du body horror en fait. Ce qu'il y a de plus trash.
1: Du grand guignol, peut-être.
0: Ouais.
1: Un peu.
0: Oui, c'est pas. Surtout qu'en plus, ça vient d'une esthétique de ça qui se rapproche un peu de l'ère Taisho.
1: D'accord, en même temps, vu que tu me début, racontais les costumes qu'elle porte,
0: voilà,
1: oui,
0: c'est ouais, ça. D'accord. Début du 20e siècle au Japon, on va dire l'ère Taisho, non, t'es pas. Je vois tes yeux, j'ai l'impression de dire une énorme connerie.
1: Je pensais plutôt années 20, moi.
0: Oui, c'est ça, début du siècle. Ah oui, mais non, mais début du siècle, 20e siècle, quoi. Parce que moi, j'ai pas encore changé de siècle, en fait. Je suis toujours au 20e. Non, début du 20e siècle. Oui, effectivement, c'est ça. Voilà, Air Taisho. L'un des... le Hello Goulo. Ah, j'ai plus le titre en tête, mais c'est pas plus mal. C'est un animé qui venait d'une bande dessinée qui avait été complètement banni dans je sais pas combien de pays avec une petite fille orpheline qui s'est maltraitée dans un cirque. Et je n'ai plus le nom en tête, mais c'est pas plus mal si vous connaissez pas ça. Et en fait...
1: Alors moi, je connais ça, mais en version film.
0: Oui, il y a aussi un film, oui.
1: Ah, voilà. Mais c'était pas Yenakiko ?
0: Ah non, Yenakiko, c'est Rémi sans famille.
1: Oui, mais il y a une version japonaise qui existe, alors en film, avec la même actrice qui avait tourné dans Galasu no Kamen, d'ailleurs, pour le drama. Mmh. C'était quand elle était toute gamine. Et en fait, au départ, je crois qu'elle est dans un cirque, il me semble. Mmh. Et sauf que dans ce truc-là, Rémi sans famille, c'est une petite fille. Voilà, bon, et ils l'ont appelé Yenakiko, mais ils sont juste basés sur l'histoire de base, et après, ils ont fait autre chose.

Comme quoi, mon esprit malade me protège de certaines choses, mon cerveau avait complètement effacé le nom. Donc c'est Shoujo Tsubaki qui ne cherchait pas ce truc, c'est une horreur. C'est affreux, c'est horrible. Et donc, à l'ère Taisho, où la jeune fille se fait maltraiter dans un cirque. Et voilà. Et c'est ce qu'il y a de pire dans les logolos. Hein. Il y a une bande dessinée, un animé, il y a même une version live et une série d'une sorte de

0: suis pas sûr non plus, c'est un peu extraordinaire. En fait, pour la promotion de Baboulou, je me suis, et pour suivre aussi TM Network qui est actif là-dessus, j'ai pris l'application de l'enfer, qui est TikTok, et... Voilà, et donc sur TikTok, je trouve plein de choses. Mon Dieu, voilà. Et
1: le meilleur du pire.
0: Et donc, c'est lors d'une trend de justement une chanson de Jun Togawa, donc Suki Tsuki Daisuki, qui est justement l'anti-idol, où en fait c'est dis-moi que tu m'aimes, sinon je te tue, enlace-moi, mais assez fort, jusqu'à ce que tu sentes mes côtes craquer, embrasse-moi aussi fort que t'avais envie de me faire saigner les lèvres. Enfin, bon, c'est une horreur, quoi.
1: Alors, moi, quand je vois ça, je pense tout d'un coup, soudainement, à ton film Obsession.
2: Non, non, non.
3: What?
2: Non, non, non, non, non, non, non, non, non, don't do that!
0: Encore un épisode où on cite Obsession. C'est pas ça. Après la virgule TM Network, on va voir la virgule Obsession, c'est une horreur. Ben voilà. Et mais je te remercie de me la... Je te remercie que ça vienne de toi. Donc, je suis encore passé pour un monomaniaque.
1: Non, parce que quand tu m'as montré, parce qu'on a regardé le clip, hein, oui. Pour un petit peu se mettre un peu dans l'ambiance quand même. Et en voyant ce clip-là, les paroles me font penser à ce film. Ouais. Mais le style un peu déglingos qu'elle se prend, ça me fait penser à un des clips de China Lingo.

0: Exactement, oui, tu as complètement
1: raison. Et je me suis demandé si donc Shinalingo n'avait pas pris son inspiration d'elle.
0: En fait, là encore une fois, donc je parlais de punk du très underground. Comment il s'appelait ce chanteur français qui avait même marché au Japon, qui faisait des trucs hyper trash sur scène.
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0: Donc deuxième pause parce que mon cerveau essaye de me faire oublier tellement de choses de mon parcours de malade.
1: Hein. Et tellement de choses que je ne connais pas, je suis bien heureuse de ne pas les connaître.
0: Voilà. Peut-être j'ai perdu cinéma de nécrophile allemand, bisous cosmiques. Donc alors, j'en étais où? Oui voilà, donc Costes, ça me faisait penser à Costes. Costes, c'est un chanteur français qui faisait des trucs ultra trash sur scène, qui faisait des chansons qui à mon avis seraient tellement polémiques et pourraient plus sortir aujourd'hui. Tu vois Didier Super.

0: nous on fait la fête tout le temps. Hey.
1: Oui, et ben Didier Super, tu vois comment il est déjà. Bah imagine Didier Super trash. C'est-à-dire avec du sang sur scène, des machins, tout ça, des trucs. Enfin voilà, c'est Costes, c'était. Voilà, c'était.
2: Finalement, le col roulé, ça va quand même. Hein.
1: Voilà, c'est ça, le col roulé, je te dis, super, ça va. Costes, c'était un peu. C'était, je me souviens de photos de ses lives où il y avait, en plus, ils étaient en centre. Il y avait une. Je sais pas si c'était choriste ou juste actrice. Une nana avec un visage angélique, mais justement déguisée en ange, mais couverte de sang. Enfin, c'était. Voilà, c'était du trash.

0: Shui. En fait, c'est on est vraiment sur du. Pourquoi je parle de ça? Parce que Jun Togawa, on est vraiment sur du punk trash avec cassage de code et bon, enfin monsieur vous salissez tout, bah oui c'est fait exprès. Donc voilà justement avec un cassage de code et avec éventuellement une volonté de provoquer du malaise en fait. En fait, voilà, on est vraiment dans le punk. Hein. Encore une fois, le punk et le Japon, c'est une vieille histoire d'amour. Et là encore, Jun Togawa, un peu comme pour Julien Marie, on est sur le cassage de la, sur le cassage de l'esthétique idol pour aller sur des trucs plus trash, plus hardcore, plus voilà, qui vont plus loin. Donc oui, donc je disais, donc je suis parti super loin. Donc oui, donc poursuivre TM Network qui est pour la promotion de Baboulou. Donc j'ai pris TikTok, l'application de l'enfer. Et j'ai vu qu'il y avait Suki Daisuki. Donc qui était de Jun Togawa, donc qui était une trend. Et je me suis dit bon, quitte à faire un épisode d'été, on va faire une intro pupute avec un truc qui traîne un peu. On va commencer par Jun Togawa, Suki Daisuki. Mais en fait, au-delà du côté pupute, non, l'artiste en elle-même, elle est ultra intéressante. Et donc voilà, c'est pour ça que du coup, on fait pas une intro pupute, on fait une outro pupute, n'est-ce pas?
1: Voilà.
0: Et comme tu le disais, tu as tout de suite pensé à Shina Lingo. Effectivement, Shina Lingo, de par ses codes, je me souviens, alors je me trompe peut-être, hein, tu vas me corriger, je me souviens de Shina Lingo, de visuel de Shina Lingo dans des bandages sanglants, etc., des trucs comme ça. Et en fait, oui, Shina Lingo, c'est une pure descendante de Jun Togawa, qui déjà début des années 80 faisait, on va dire, un punk trash. Anti-idol japonais, quoi. Je suis épuisé. Mais Lady, autre chose?
1: Bah écoute, je te remercie infiniment d'avoir accepté de faire cet épisode avec moi. Puisque, pour une fois, c'est moi qui ai eu l'idée.
0: Oui, puis c'est un moment que tu m'en parles d'ailleurs.
1: Oui, voilà, ça me trottait dans la tête depuis pas mal de temps. Mmh. Et puis, parce que j'avais envie de parler de choses que j'aimais bien et pas forcément connues en dehors.
0: Mmh. Ouais, et puis j'ai adoré déjà rien que le fait. Shoya, franchement, c'est un de mes groupes rock japonais, enfin un groupe rock japonais que j'adore, quoi. Shoya, enfin, il y a énormément d'énergie, quoi, dans ce qu'elles font. Puis voilà, puis on a là des groupes comme Princess, ça fait vraiment des parties des groupes que j'entendais dans les rankings, tout ça, Judy and May, enfin voilà, tous les groupes là, toutes les chanteuses qu'on a entendues, c'est une petite partie de tout ce qu'on pouvait entendre quand on évoluait dans le milieu franco-parisien, non pas du tout, dans le milieu parisiano-japonais, quand on fréquentait les boutiques japonaises, les vidéoclubs, etc. Et les magazines.
1: Surtout en VHS, enfin, et aussi musicalement en VHS, parce que moi j'essayais de trouver découvrir une nouvelle chose. Et très souvent, donc, le Japon, ils adorent faire des rankings, de différents trucs. Et donc, j'entendais des extraits d'un tas de chansons différentes, dont je ne connaissais pas forcément le titre, malheureusement. Et voilà, il y a des choses qui t'ont vraiment marqué.
0: Eh oui. Maïdi, autre chose à rajouter?
1: Bah écoutez, les filles, ça rock, hein.
0: Girls rock, yeah. D'ailleurs, on va lever nos verres, hop. Oh, girls rock, my lady. Voilà. On vous remercie beaucoup d'avoir écouté cet épisode. On espère que vous avez eu autant de plaisir à l'écouter que nous avons eu à le faire. Parce que franchement, moi, je me suis éclaté. Hein, toi.
1: Bah, j'ai hâte d'écouter le résultat.
0: Voilà. Voilà. Bah écoutez, on vous souhaite une très bonne fin de journée, une bonne fin de soirée, une belle fin d'été. Et puis on vous dit à bientôt pour un nouvel épisode de Baboulou. Bye.
1: Bye.

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2: Bienvenue. Il est 22h.
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4: Il est 23h.

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